0: et comme une fleur. Ça les gars, bien dormi? Pas de réponse, tant pis. Putain les gars, abusé, qui c'est qui a fini le café là?
1: Oh ça va, tu vas pas nous gonfler.
0: Qu'est-ce qu'il y a Guy, t'as quelque chose à me dire?
1: Bah hier t'étais pas bourré.
2: Ouais, t'étais pire.
0: Oh, prise de

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0: Imagine un peu, si on s'était pas arrêté, on aurait continué à perfectionner.
1: Mmh. Et alors?
0: Bah, y aurait des boutons, plein de boutons. Mmh. Et puis une pédale pour ouvrir le four, et puis un écran, télévision pour regarder ce qu'il y a dans le four.
1: Et alors?
0: Ben, on aurait envie de la voir.

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0: Do you know that beast?
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2: 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Est-ce Leibniz ou bien Newton ou bien est-ce que c'est moi qui déconne? 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Moi, j'en ai eu quand j'étais tout gamin, un trillion des vaches pour la Saint-Valentin. Il y en avait une qui avait une bonne tête, elle était mignonne, on l'appelait Chipette.
1: Oh, tell me!
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0: Putain, qu'est-ce qu'elle était naze la soirée hier.
1: Je te jure. Elle est mec de l'an 2000.
0: Non, mais c'est pas la peine, il n'y avait que des soirs. C'est vrai.
1: Que des soirs. Pas même j'ai croisé une semaine ou même un mois. On va manger, tu vois. On va au cinéma. On va se promener. Que des soirs.
0: Non, c'est la folie, hein.
1: On est des soirées, nous. Moi, j'ai une soirée.
0: Ouais, moi. Voilà, moi aussi.
1: Elle laisse tomber. Putain, mais moi, je veux une vie, moi.
0: Bah, moi aussi, je veux une vie, mais bon, comment on fait s'il n'y en a pas, s'ils sont pris? On les loue?
1: Viens, on adopte.
0: Allez, vas-y.
1: Vas-y, j'adopte un camp.
0: Non, mais sérieux, il faut trouver une solution.
1: Non, mais vas-y, c'est relou, le mec dans l'endormi. Non, mais moi, je sais ce qui marche, là.
0: Vas-y, dis.
1: Viens, je passe une petite annonce.
0: Non.
1: Si, je donne mes critères.
0: Ouais.
1: Tout ça. Je préviens pas qu'il y ait une copine derrière. Ouais. Comme ça, si je reçois des mails et tout ça, je fais néné.
0: Eh ben, vas-y, fais tourner. On sait jamais.
1: Vas-y, je dis quoi? Jeune demoiselle, recherche un mec.
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0: Et alors?
1: Ce gars-là
0: vendrait sa chemise et sa boutique pour faire échapper son fils. Y a rien sur la table d'écoute?
2: Rien. Ah, si, une femme.
0: Ah?
2: Une représentante embrasse les montres.
0: Remarquez, il n'y a aucune raison que son fils lui téléphone pour lui dire « Bonjour papa, comment vas-tu » Si votre fils avait fait un coup pareil, il vous téléphonerait? Quel âge il a votre fils?
2: 7 ans.
0: Voilà, tranquille pour un bon petit bout de temps.

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0: Alors, dis-moi, toi, qu'est-ce que tu ferais dans un monde plus beau?
1: Waouh. Dans un monde plus beau, donc je serais certainement déjà président du monde. Et donc, je bénéficierais de l'article 49.3. Alors, j'irai voir le président de McDonald's et je lui interdirai pour toujours de mettre des cornichons dans le Big Mac.
0: Oh, ça serait bien, ça.
1: Ouais. Et toi, tu ferais quoi dans un monde plus beau?
0: Eh ben moi, tu vois, je pense que j'autoriserais les parents qui n'ont pas d'enfants à pouvoir aller au Soudan ou au Darfour et à adopter les enfants là-bas, même s'ils ont déjà des parents, tu vois, puis ils les ramèneraient ici, ce serait vraiment formidable.
1: C'est trop gentil. Et toi, Firmin, tu ferais quoi dans un monde plus beau?
2: Dans un monde plus beau, moi, j'irais bien aux putes.
3: Non mais, ça va pas ou quoi?
4: T'es complètement toc-toc, là. Faut te calmer, le stagiaire, là.

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0: Donc en fait, j'ai trois petits. J'ai de la chance. Mais je suis séparée de mon mari. Enfin, mon ex-mari.
1: Enfin, je les élève seule.
0: Donc en fait, quand j'aurai perdu mon emploi, il faut que je retrouve quelque chose très très vite, vous voyez. Parce qu'en fait, j'ai un ou deux loyers de retard. Et voilà. Et comme on est quatre à la maison, avec un SMIC, ça suffira pas. Et il faut plus, voilà, vous voyez.
2: Ma pauvre dame, c'est horrible. Comment vous allez faire pour vous en sortir?
0: Ben, je sais pas, vous allez m'aider à retrouver quelque chose?
2: Non.
0: Ben si,

Hola, bonjour. Donc aujourd'hui, fête des mères, et je vais commencer par un joli un texte que j'ai écrit pour toutes les mamans au monde, mais surtout pour la mienne. Pour ma maman, là où elle est, en ce jour de fête des mères, ton absence se fait encore plus sentir. Le temps passe, mais il n'importe que ton souvenir. Ni l'amour que je te porte. Tu n'es plus à mes côtés, pourtant tu vis dans chacun de mes souvenirs, dans mes pensées et dans mon cœur. J'aimerais pouvoir te serrer dans mes bras une fois encore, entendre ta voix et te dire combien je t'aime, même si la vie nous a séparés, le lieu, le lien qui nous unit ne disparaîtra pas jamais. Aujourd'hui, je pense à toi avec tendresse, gratitude, émotion. Tu me manques chaque jour, mais ton amour continue d'éclairer mon chemin. Bonne fête, maman. Où que tu sois, tu resteras jamais dans mon cœur. Voilà, c'est un petit mot que j'ai écrit. Malheureusement, ma maman, elle n'est plus là, mais bon, elle est là. Et elle veille sur moi, sur nous, sur les frères et sœurs. Et voilà. Mais aujourd'hui, donc, fête des mères, donc vous pouvez faire votre dédicace, malgré que j'en ai pas mal, donc, mais vous pouvez toujours tenter d'appeler au 05 56 50 69 99. Et, claro, vou falar em português, que estou mais à vontade. Hoje, dia de mãe, em França, fête de mère. Não se esqueçam, já tenho aqui algumas mensagens. Não se quiserem, não é obrigatório, fazerem a vossa dedicatória aqui em direto ao 0556 50 69 99. 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
1: Là, j'ai trouvé, c'est le galon. C'est le galon. Et en effet, qu'est-ce que c'est que le galon? Le galon, c'est la cavalcade de présent ou passe. Autre terme, la musique aurait pour éléments principaux le cheval et l'oiseau.

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0: La servitude moderne est une servitude volontaire, consentie par la foule des esclaves qui rampent à la surface de la terre. Ils achètent eux-mêmes toutes les marchandises qui les asservissent toujours un peu plus. Ils courent eux-mêmes derrière un travail toujours plus aliénant, que l'on consent généreusement à leur donner s'ils sont suffisamment sages. Ils choisissent eux-mêmes les maîtres qu'ils devront servir. Pour que cette tragédie mêlée d'absurdité ait pu se mettre en place, il a fallu tout d'abord ôter aux membres de cette classe toute conscience de son exploitation et de son aliénation. Voilà bien l'étrange modernité de notre époque. Contrairement aux esclaves de l'Antiquité, aux serfs du Moyen-Âge ou aux ouvriers des premières révolutions industrielles, nous sommes aujourd'hui devant une classe totalement asservie, mais qui ne le sait pas, ou plutôt, qui ne veut pas le savoir. Ils ignorent par conséquent la révolte qui devrait être la seule réaction légitime des exploités. Ils acceptent sans discuter la vie pitoyable que l'on a construite pour eux. Le renoncement et la résignation sont la source de leur malheur. Voilà le mauvais rêve des esclaves modernes, qui n'aspirent finalement qu'à se laisser aller dans la danse macabre du système de l'aliénation.
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0: prix de liberté. 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

Yapou, toutes les musiques avec une petite erreur technique que je vous prie de m'en excuser. Yapou, toutes les musiques sur la clé des ondes 90.10. On va y arriver.

Mahalia Jackson, We Shall Overcome, c'est un hymne révolutionnaire. Bonsoir à toutes et à tous. Ce soir, nous honorons une écrivaine jamaïcaine, Madame Alessia Mackenzie. Elle est d'abord connue pour ses romans. Elle est venue nous rendre visite il y a une quinzaine de jours et elle a fait une présentation de ses poèmes à la bibliothèque Mériadec. Il n'y avait pas beaucoup de monde, donc c'était ça, ouais, faut le coup de lui donner un petit écho. Dans ses poèmes, surtout ceux dédiés à sa maman, elle parle de musique, souvent. Et donc, je ne me suis pas cassé, j'ai suivi les noms qu'elle nous donne. Hein, ça va être une playlist de Madame Alessia Mackenzie. On commence par Aretha Franklin, dans un concert, en concert en 1968. Elle est toute jeune, elle a la patate ou la rage.

0: Aretha Franklin. On continue avec Nina Simone. The name of this tune is Mississippi Goddam, and I mean every word of it. Le nom de cette chanson est Mississippi Goddam, et j'assume chacun de ces mots. 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

0: Nina Simone, Four Women, live at Harlem Cultural Festival en 1969. Elle est trop forte sur scène de Harlem, donc avec dans le public une majorité de brother and sister. La chanson suivante, c'est une légende en Jamaïque. Miss Lou, Louise Bennett, elle fait tout. Elle chante, elle raconte des histoires, écrit des poèmes en créole de la Jamaïque et elle a même fait de la radio. Miss Lou, Long Time Gal.
1: Could you please welcome Dr. Louise Bennett?

Marine music from the earliest free black communities of Jamaica. 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Nous n'étions pas chez les Rasta, mais bien dans des communautés marrones rurales d'aujourd'hui. Ces marronnages ont eu lieu au XVIIe et XVIIIe siècle et leur culture représente donc un héritage africain très ancien et très enraciné. La chanson que nous avons entendue était en style jawbone, considérée comme légère, pour s'amuser. Cette chanson racontait l'histoire d'une femme qui un jour a complètement disparu pendant plusieurs années, laissant derrière elle sa famille et son amant. Et puis elle est revenue un jour sans aucune explication. C'était enregistré en 1991. On change, on tourne la page. Il y a quelques semaines, lors du printemps décolonial, merci Gérard, merci Chloé et les autres, nous avons eu un remarquable exposé par Elara et Isiaka au sujet d'un couple panafricain, Myriam Makeba et Stokely Carmichael. Comme vous le savez, Myriam Makeba a dû s'exiler de l'Afrique du Sud et de l'apartheid et, après quelques détours, elle s'est installée à demeure en Guinée, la Guinée de Sékou Touré, champion du panafricanisme avec son frère Kwame Nkrumah du Ghana. Nous savons que ces deux leaders africains ont été un temps d'authentiques révolutionnaires œuvrant à la décolonisation de l'Afrique. Nous savons aussi qu'ils sont devenus d'authentiques dictateurs. Les deux chansons que nous allons entendre sont à la gloire de Sékou Touré, Myriam Makeba se transformant ici en griotte convaincue, reconnaissante. Elle chante en Maninka Kan et elle dit, merci à Elara pour ses traductions, « Sékou, le chef, tu es jeune. Tout ce que tu refuses ne sera pas fait. Sékou Touré, je te salue. Je te salue, c'est ton travail qui m'a plu. Les travailleurs d'Afrique ont confiance en toi. » Myriam Makeba, Sékou Famake.

Myriam Makeba, Touré Barika. Nous écoutons toujours la playlist de la maman d'Alessia, d'Alessia Mackenzie. Cette maman, elle aimait bien Cesaria Evora, et en particulier cette chanson que nous avons déjà entendue il n'y a pas si longtemps dans votre émission Yapou, Yapou, toutes les musiques. Toutes les musiques, Yapou, sur la clé des ondes 90.10. Cesaria Evora, petit pays.

Nous sommes toujours en Jamaïque. Ken Booth, Is It Because I Am Black? Je ne connais pas très bien le reggae, mais un reggae qui parle directement de racisme, il me semble qu'il n'y en a pas tant que ça. Bon, un détour, je triche un peu. Lee Pendos Zawose, du peuple Wagogo de Tanzanie, extrait de leur premier album Maisha, paru en 2024. Zawose Queens, Sauti Yamama.

Zawose Queens, Saoti Yamama. Ça, c'était pour Baptiste, il l'aura reconnu. Nous allons maintenant revenir à la playlist de la maman d'Alessia et avec Johnny Nash, I Can See Clearly Now. C'était son grand succès de 1972. Johnny Nash était un crooner, surveillé de près par la CIA et qui a été un des premiers promoteurs de Bob Marley. Johnny Nash.

0: Dun.
1: Johnny Nash, I can see clearly now. Dans son recueil de poésie, Alessia Mackenzie, elle parle beaucoup d'albatros. Elle a même inventé un mot qui s'appelle albatrossé. C'est en référence à The Rime of the Ancient Mariner,

et où les marins maltraitent un albatros et après en gardent une sorte de malédiction sur les épaules toute leur vie. Et elle parle, elle prend cette histoire de, si j'ai bien compris, hein, de malédiction pour l'histoire de l'esclavage, hein, et des descendants d'esclaves, d'esclavisés, pardon. Et donc cette malédiction, cet albatrossé, ces gens albatrossés, je le prends pour cette dernière musique qui s'appelle Albatros, justement, et qui est de Fleetwood Mac. Bonne nuit à toutes et à tous, bonne nuit sur la clé des ondes.

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3: Bonjour à tous les bichons et bichettes qui nous écoutent. C'est le podcast de l'émission Radio Biche diffusée sur laclédesondes.fr. Aujourd'hui, c'est
4: Elsa
3: et Marine qui vous présentent le sujet du jour. Les tables rondes de l'événement Hip Hop Next Stop qui a eu lieu le samedi 14 juin au marché des Douves de Bordeaux.
4: On vous en a déjà parlé le temps d'une émission le mardi 10 juin dernier. 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L'objectif, retracer ses origines et questionner son avenir.
3: Hip Hop Next Stop, c'était à la fois une exposition de photos d'archives des années 80 à aujourd'hui, avec un arbre généalogique des danseurs et danseuses hip-hop de Bordeaux, un court-métrage d'archives vidéo et un focus sur le travail du réalisateur Léo Poulain par la Belle à l'Ouest, une bloc party dans la rue des Douves, des stands participatifs et des tables rondes afin de toutes et 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Dans ce podcast, on vous invite à écouter la deuxième table ronde de la journée, drivée par Elsa et Badou de Radio Biche, qui avait pour question comment repenser sa culture pour mieux la vivre.
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0: Et alors, question après structuration de tout ça, tu fais ça purement tout seul ou alors tu mets à contribution des potes qui sont dans le milieu, qui soient soit graphistes, soit branchés commerce pour te donner un coup de main sur la structuration de ta boutique en ligne, je présume. Comment ça se passe?
1: Alors j'ai vraiment fait tout seul, Shopify est plutôt bien fait, c'est vachement bien guidé pour pouvoir ouvrir ta vitrine, ta boutique, et après tu importes tous tes t-shirts dedans que tu prépares sur Printful, c'est de l'impression à la demande. Donc c'est ça qui est bien, c'est que ça coûte rien, il y a pas d'argent à sortir, il y a pas de stock. Donc quand un client vient sur le magasin et commande un t-shirt, il est automatiquement produit et envoyé juste pour lui par Printful.
0: Depuis combien de temps as-tu monté Rogue Voltage?
1: Je crois que j'ai vraiment ouvert le magasin le 2 ou le 3 avril, quelque chose comme ça.
0: Donc c'est tout récent.
1: C'est récent ça.
0: Pour autant, des premiers retours, donc justement, quand on parlait d'arborer les t-shirts de groupe de nos groupes préférés, mais aussi, je comprends ce que tu dis, porter mes propres t-shirts. Et alors justement, proposer à des gonzes et de demoiselles sur Internet, en fin de compte, tes produits, est-ce que tu as déjà des retours? Des gonzes qui disent « Ah ouais, quand même, ça me botte là, ça change un petit peu de ce qu'on peut trouver ».
1: Alors enfin, moi, j'ai vendu deux trois pièces, hein. C'est assez difficile de faire des ventes. Quand tu démarres comme ça, t'es pas connu, t'as rien, Donc j'ai quelques amies femmes qui sont un peu métalleuses aussi, donc ouais, ça leur a plu aussi. J'ai mis une photo là qui a fait pas mal de vues, je crois que je suis monté jusqu'à 7000 vues avec sur Insta, parce que et il faut parler aussi d'Insta, c'est aussi toute une histoire. Ouais. Mais où j'avais tous mes amis en fait qui nous ont fait, à ma femme et moi, un pot de départ. On a fait une bouffe quoi avant de partir chez les amis. Et j'ai ramené un t-shirt pour tout le monde et on a fait une photo tous ensemble. Ouais. Et cette photo-là, elle a pas mal tourné. Et j'ai des gens qui ont pensé qu'on était tout un groupe pour faire la marque.
0: Tout à fait.
1: Alors qu'en fait, c'est juste moi et tout, c'est juste moi quoi.
0: Eh bien écoute, c'est ce que j'ai pensé, tu vois. Donc l'envers du décor, comme quoi, ça m'a fait penser carrément moi un shooting d'une marque comme les autres. Hein.
1: Ça fait un peu équipe comme ça, mais c'était. En fait, j'ai juste voulu faire cette photo juste pour les copains, quoi, c'est tout. Et mettre ça sur l'Insta et voilà. Mais ouais, ça a plu dans le sens là. Il y a des gens qui ont pensé. Et j'ai fait une ou deux ventes d'ailleurs comme ça. Ouais. Vos t-shirts sont cool et tout. Vous avez l'air d'être une bonne équipe. Allez, je te prends un t-shirt. Bah, merci. Ouais. Et au final, non, c'est juste moi seul et les copains, ils m'aident juste pour les photos, quoi.
0: On revient encore aux t-shirts, aux merch de groupe. C'est aussi l'habit. Hein. Alors moi, je suis pas un grand spécialiste, mais mine de rien, je fais partie de ces gens qui se sentent attirés par une tribu, en tout cas qui se sentent appartenir à une tribu. C'est vrai que le fringue a cette particularité de rassembler les gens par une forme d'identité, en fait, qui serait véhiculée de groupe comme ça. C'est peut-être ce qui ressort de cette photo là justement là ce que ça draine là le côté groupe avec les mêmes choses arborées, on voit du smile, on voit des gens qui sont fiers de porter le truc, c'est ce que tu peux ressentir déjà.
1: Ouais, c'est un truc un peu identitaire, c'est toujours, ça fait toujours plaisir quoi, c'est sûr.
0: Ouais. Alors la particularité de Rogue Voltage, hein, on disait boutique, en tout cas marque montée à la frontière luxembourgeoise, voilà, on va lire ça comme ça. Et maintenant au Québec, alors pas de frontière, c'est vrai qu'aujourd'hui t'as lâché le mot tout à l'heure d'Instagram, c'est vrai qu'aujourd'hui ça facilite pas mal les choses ça, parce que ton aventure, ben finalement elle est pas bloquée à la France, au contraire elle peut continuer. Comment t'envisages les choses là?
1: Alors pour l'instant, je le bosse pour l'instant quand même que avec des Français. J'ai démarché des tatoueurs, des petits groupes de la scène française, des artistes un peu dessinateurs ou quoi. Il y en a deux ou trois qui m'ont fait confiance. J'ai sorti un truc hier avec un tatoueur qui s'appelle Un jour de pluie.
0: C'est oui, parle-nous-en de ça justement. C'est très intéressant.
1: En fait, comme je démarre de rien sur Insta aussi, je me suis permis d'aller chercher des gens qui ont un peu plus de visibilité que moi. Ce tatoueur-là, par exemple, il a 10 000 followers sur Insta. Donc, je suis allé voir quelques personnes comme ça. Et il y en a qui ont accepté. J'ai proposé de mettre leur tatouage sur t-shirt et de faire du merch. Et après, évidemment, de partager le fruit des ventes. Parce que la marque et tout ça, moi, l'idée, c'est pas non plus de... Enfin, je veux pas gagner des millions avec ça. L'idée, c'est pas ça. L'idée, c'est de rassembler un peu une

0: communauté, ouais. Voilà, de tatoueurs, d'artistes, de métalleux, des gens qui ça peut plaire, quoi, des gens comme toi. D'ailleurs, quand tu m'as parlé, ça m'a fait super plaisir, parce que c'est un peu cette catégorie-là de personnes que j'essaie de toucher. Et ce tatoueur-là, il m'a fait confiance. Alors, ça a pris du temps. Je lui ai proposé les t-shirts, on a changé, on a remodifié et tout. Et puis là, on est arrivé sur des trucs qui plaisaient surtout à lui. C'est ce qui était important pour moi, que ça lui plaise à lui. Et on a sorti ça, il y a 2-3 jours. Et puis, j'ai déjà vendu, 3 ou 4 pièces, quoi.
1: Et dans l'avenir, puisque lui, un tattoo shop, l'idée, c'est qu'il y ait les t-shirts qui soient justement présentés pendant que les gens aillent se tatouer. Ils peuvent repartir avec un t-shirt un petit peu original, comme ça. Il y a pas mal de tatoueurs qui le font, d'ailleurs, qui font leur lito, qui vendent leur, et puis qui vendent aussi des fringues, C'est un petit peu ça, l'idée aussi,
0: Ouais, j'en ai une paire qui ont refusé parce qu'ils avaient déjà leur propre, déjà leur propre t-shirt et tout, voilà. J'ai un gars avec qui je discute qui est plutôt sympa, qui est en Savoie, qui fabrique des pédales d'effets pour guitare.
1: Ouais.
0: Ça s'appelle Savoie Amp. Et on a fait aussi un t-shirt ensemble, on a même fait une casquette, il voulait faire un peu de merch pour sa marque, alors je lui ai fait des propositions.
1: Ouais.
0: Et on a commencé à bosser ensemble, on va sortir le truc d'ici une semaine, peut-être un premier t-shirt avec un petit concours pour faire gagner à sa communauté.
1: Ouais.
0: À chaque fois que je démarche une marque ou un tatoueur ou quoi, je propose à chaque fois d'offrir un t-shirt pour la communauté sous forme de concours, quoi, pour essayer de voir si ça intéresse. Et puis moi ça me fait plaisir d'offrir au moins un t-shirt comme ça pour essayer de lancer un peu le truc, quoi, pour créer quelque chose autour de la marque et grâce à l'audience de la personne avec qui je discute, quoi.
1: Alors justement, il y a des mots que t'as lâchés là, parce que il y a la facilitation aujourd'hui de monter des boutiques en ligne, ça c'est ce qui permet aussi pour ceux qui sont vraiment des commerciaux avérés. Je pense quand même que la vente en ligne permet justement de faire de la marge, en tout cas faciliter la gestion de stock, etc. Mais il y a aussi, mine de rien, la communauté créée par les réseaux sociaux. On se rend compte comme ça. Moi, je vois tes super trucs. Je te dis, vous me connaissez, les gars. Hein, moi, je viens frapper à la porte comme ça. Je m'impose. Je dis, putain, attention, le gars, ça mérite, là. La portée d'Instagram, justement, aujourd'hui, t'amène quoi?
0: T'es obligé de passer par là si tu veux un peu de visibilité, puisque t'ouvres un shop en ligne. Tout le monde s'en fout, personne ne le sait, quoi. Si tu fais juste ça, ça sert à rien. Donc j'ai monté l'Insta comme ça, et j'ai démarché les gens, et puis tu fais des vues tout doucement, et tu montes des followers, et puis là, voilà, je dois être à 200, à tout casser, en peut-être 3 semaines d'Insta. C'est difficile, mais t'es obligé de faire ça. C'est un peu pas le mauvais côté, disons que ça fait partie du truc, quoi. Mais c'est pas ce que j'aime. C'est pas ce que j'aime le plus de faire des photos et de mettre sur Insta pour avoir des likes, pour attirer des gens vers le shop. Mais bon, ça passe par là, donc je m'y prête. Ma femme me donne un coup de main aussi, parfois, pour faire des trucs un peu plus sympas.
1: Nous, on aime bien en parler comme ça des réalités, justement, de la vie, que ça soit pour les musiciens, mais aussi pour les gars comme toi qui sont des activistes, mine de rien, du son. Heureusement, bien souvent, le pilier de tout ça, les réussites de projet, c'est quand même nos moitiés, il faut le dire. Toi, donc, tu travaillais dans la grande distribution, il me semble, au Luxembourg. C'est ça, enfin.
0: Ouais, c'est ça. Hein. Donc, le commerce, j'en ai fait pendant des années, quoi. Donc, c'est le côté commercial, ça.
1: Et ta chère et tendre, elle est dans le domaine?
0: Elle a fait aussi un peu de commerce, et puis elle a travaillé, elle est comme secrétaire. Elle a été secrétaire pour des avocats, et en dernier pour un médecin. Et là, maintenant, elle recherche du travail dans le secrétariat ici au Canada, quoi.
1: Et justement, je pense que, comme beaucoup aussi, la table de la cuisine, le café, tout ça, c'est des grands moments de discussion qui permettent d'avancer, d'avoir du regard aussi sur ce qu'on crée. Tu confirmes ça?
0: Ah oui, 100%. Elle m'a même aidé sur un logo. Elle avait une ou deux idées. Je lui ai dit, vas-y, donne-moi des idées. Si t'as quelque chose, t'en discute. Et puis j'ai fait un logo qui est parti de elle, celui avec les deux palettes électriques, là, qu'on a pu voir sur les 2 ou 3 premiers posts que j'ai fait. C'était son idée à la base, que j'ai travaillé, quoi. Donc, Et elle a aussi un petit Insta pour notre expatriation qui prend un peu, là, tout doucement, qu'elle a depuis 2 ou 3 ans. Mais on a pas loin de 1000 followers là-dessus. Nomade Aventure, ça s'appelle. Et puis, on va essayer de coupler un peu les deux là. On prépare un petit t-shirt avec un petit logo, une petite feuille d'érable, un petit truc canadien un peu rock voltage. On prépare un truc là aussi de ce côté là
1: comme quoi, les gars, les Chronies Métalliques, c'est bien l'émission qui vous fait voir le métal autrement. Ouais, on parle de bien d'autres choses et on est bien autour de la table basse, donc, avec Eric de Revoltage. Eric, Est-ce que dans tes rêves les plus fous, parce que bon, tu fais ça gentiment, t'es un passionné, est-ce qu'un jour t'imagines justement, plutôt qu'aller exposer tes t-shirts sur des cintres ou dans une vitrine chez un tatoueur, est-ce que t'imagines d'avoir ta petite boutique où les gens viendraient et disaient bah tiens, bon, j'ai envie d'avoir ce t-shirt et les imprimer, comme on trouvait bien beaucoup de boutiques comme ça il fut un temps, et puis on en trouve de moins en moins, hein, c'est vrai, on commande en ligne. Est-ce que t'imagines un petit peu ça peut-être?
0: J'ai pas été jusque là dans la réflexion, je dois te dire. J'espère juste pouvoir vendre quelques t-shirts et au moins couvrir un peu les dépenses que ça a généré. Si je vends 10-15 t-shirts par mois déjà pour démarrer et ouais, augmenter doucement, ça serait bien. Parce que la marque, il faut la déposer, ça coûte de l'argent. Les t-shirts que j'offre, évidemment, ils me coûtent un peu aussi. Et puis voilà, quand j'imprime des t-shirts pour moi, pour les copains, c'est aussi de l'argent. Donc si ça couvre déjà ce que je dépense, je suis déjà content. Et par la suite, je sais pas, on verra. Je vais essayer là aussi je suis en train de regarder pour donc le printful français qui imprime et qui envoie en France, il existe aussi au Canada. Donc je vais essayer de trouver le printful canadien pour le lier à la boutique pour commencer un peu peut-être d'ici quelques semaines à vendre.
1: Qu'est-ce que tu appelles printful? Parce que bon, vas-y.
0: Printful, c'est le programme, c'est le système où tu crées le t-shirt.
1: Ouais.
0: Tu poses ton logo devant, derrière, à droite, à gauche, sur les manches aussi. Et c'est eux qui font l'impression à la demande.
1: Très bien.
0: Et donc eux, ils couvrent l'Europe, celui avec qui je travaille. Et il y a la même société ici au Canada.
1: Bon, maintenant, parle-nous un petit peu du Canada, parce que c'est pas rien. Enfin, en tout cas, le Québec, où tu es exactement? Parce que nous, on voit le Québec côté est, c'est ça? Ouest, pardon. Est ou est?
0: C'est l'Est du Canada. Alors, on n'a pas choisi le Québec parce qu'il est saturé de Français et de francophones.
1: Ouais.
0: Donc, c'est difficile, ça devient difficile de s'installer au Québec. Donc, on s'est déplacé un peu plus du côté atlantique, encore plus à l'Est.
1: Ouais.
0: Et on se trouve dans la ville de Moncton, qui est à 20 minutes de l'océan atlantique ici canadien, quoi. Et le temps est un peu plus clément puisqu'on est proche de l'océan.
1: Ouais.
0: Et la ville de Moncton, il y a à peu près 80 000 habitants. Le centre, il est assez actif, ça bouge bien. Il y a pas mal de bars, il y a de la musique live. On est sorti l'autre soir. Il y a pas mal de bars et de pubs avec des lives, des groupes live qui viennent.
1: Ouais.
0: Ils ont une petite équipe. Ils ont une équipe de hockey aussi qui est vachement vachement forte et qui sont en train de jouer la finale de leur ligue là en ce moment. On a déjà été les voir deux fois. Enfin, c'est toute une effervescence là comme ça. La ville est sympa. Et elle est pas énorme, tu vois. Elle est, comme on dit, à taille humaine, quoi.
1: Ouais. Est-ce que il y a des similitudes? Bon, je sais pas si tu connais les États-Unis, mais est-ce qu'il y a vraiment des similitudes entre le Canada, puisque c'est le Canada, hein, et les États-Unis en termes de musique? Vraiment, on imagine toute cette imagerie, ce côté un petit peu, c'est les États-Unis, quoi. On imagine du son partout, à tous les coins de rue. Est-ce que tu ressens ces bonnes ondes là, ces bonnes saturations du côté du Canada où tu te trouves, toi, aujourd'hui? Tu nous parles des peuples là, que tu as été voir.
0: Ouais, si, il y a de ça. Et ils sont plus américains. On dit toujours, les Canadiens, c'est nos cousins canadiens. Et je pense qu'ils sont plus cousins des Américains que nous, franchement. Et c'est vraiment très américanisé. Même si ici, donc, au Nouveau-Brunswick, ils sont bilingues quand même. Et surtout, on arrive près de l'Acadie. Et l'Acadie, tout est français. Donc,
1: ouais.
0: Bon, un français relatif. Hein,
1: ouais.
0: Pas exactement le même que nous, mais ça, on arrive à se comprendre. En tout cas, eux, ils nous comprennent.
1: Ça nous fait penser à Michel Fugain, tous les Acadiens et toutes les Acadiennes.
0: Ouais, c'est ça. Ouais, moi aussi, j'avais ce truc-là dans la tête quand j'étais gamin. Et en fait, quand j'y suis, on pense pas à ça, mais c'est l'Acadie, en fait, c'est super beau. C'est toute la côte.
1: Ouais.
0: Et c'est des paysages qui sont vraiment magnifiques, quoi.
1: Alors, pour justement nous diriger vers la dernière ligne droite de cette interview, même si, tu sais, moi, les rencontres, à chaque fois, j'ai du mal à les arrêter, mais il faut bien, en tout cas, faut bien commencer à avancer dans le programme. Si tu me donnais justement un morceau en ce moment qui te fait kiffer, là, un truc qui te retourne le cerveau, que ça soit français, que ça soit luxembourgeois, d'ailleurs, le Luxembourg n'a pas assez parlé, mais on ira un peu traîner nos guêtres d'ici là, parce qu'il y a une super scène au Luxembourg, tu confirmes? Beaucoup de revues en métal.
0: Ouais, il y a là, moi j'habitais juste à côté de la Rocale, qui est une super salle de concert. Ouais. Et j'y ai vu beaucoup de groupes vraiment, vraiment cool, quoi.
1: Ouais. Ouais, des bons festivals aussi, en attendant pas mal de métal pour les trasheux qui sont pas très loin de la frontière luxembourgeoise, alsacienne, tout. Le Grand Est est quand même pas mal métal, hein, rock'n'roll, hein, avec des beaux festivals, hein, Nancy, etc. On parle de Strasbourg, bien entendu, avec la laiterie, mais pas que. En attendant, c'est avec Luxembourg. C'est un spot à aller voir très, très, très vite pour les chroniques métalliques. Un son, donc, qui te retourne en ce moment, Eric, là, qui inspire peut-être tes t-shirts, tes créations, tes rêves les plus fous de grandes étendues canadiennes.
0: Il y a un petit groupe luxembourgeois, comment il s'appelle encore? C'était un gars qui bossait avec ma femme, on a été le voir une paire de fois. Rick, Lorraine, comment il s'appelle son groupe, Rick? Blanket Hill. C'est un groupe luxembourgeois, ils font du vrai trash et on a été les voir une ou deux fois en live et ils défoncent pas mal, quoi. Ouais. Sinon, là dans la voiture en radio, en fait j'ai la chance donc d'être maintenant sur les radios américaines et tout, et ils ont une radio 100% Metallica. Elle est sortie il y a quelques mois.
1: J'avais
0: vu ce truc là.
1: Parle-nous-en.
0: Et c'est une radio qui te passe toute la journée du Metallica, soit des lives, soit des chansons, des albums.
1: T'as le nom de la station ou pas?
0: Comment ça s'appelle? 100% Metallica.
1: Ah ouais.
0: Elle n'existe que aux États-Unis et au Canada, quoi. Ouais. Et je suis tombé dessus en bricolant la radio l'autre jour, et ben maintenant, voilà.
1: Ça me fait penser à Maximum
0: Metallica.
1: Maximum Metallica, vous entendez ça, hein? Ça me fait penser à deux choses. Un, premièrement, ce que nous disait Patrick Ronda, chez toi qui es guitariste, tu connais sûrement Patrick Ronda, qui nous disait, mais la vision franco-française du métal, du rock'n'roll, ça n'a rien à voir. Lorsque vous êtes aux États-Unis, on écoute du métal toute la journée. Metallica, c'est un groupe mainstream. Il y a des radios country, des radios métal toute la journée, voilà ce que nous disait Pat. Et donc tu confirmes, Eric, et ça c'est un bon retour. Et deuxième chose, il y a une application que j'ai découverte il n'y a pas très longtemps, qui est 100% gratuite, qui s'appelle Radio Garden, qui permet de capter toutes les radios du monde. C'est très simple, t'as des spots partout, là tu te diriges et tu peux avoir une radio Inuit. Justement, on ira voir Maximum Metallica grâce au conseil d'Eric, donc de Road Voltage, qui s'est installé, donc je vous le rappelle, au Québec, en tout cas au Brunswick. Ensuite, la question que j'aime bien poser, parce que il est l'heure de se diriger vers nos bonnes petites tambouilles, un plat que tu kiffes, un plat qui t'inspire musique. Alors bien souvent je pose la question, le plat du catering parfait, toi ça serait quoi? Un plat français, un plat luxembourgeois, un plat canadien, ça serait quoi, Eric?
0: Non, moi je suis d'origine italienne, mon père était pizzaiolo. Ouais. Donc quand j'étais gamin, on mangeait des pizzas et moi c'est les pizzas napolitaines ou alors la bolognaise, quoi. C'est ce que je sais faire et c'est ce que j'aime manger.
1: Ah, donc on se dit les pâtes à la bolognaise.
0: Top.
1: Avec un petit vin, un Chianti, un truc comme ça.
0: Par exemple. Ouais, par exemple.
1: C'est parfait. On prend, on achète. Et alors le mot là qui te vient après cette discussion, je te dis, on aurait pu ne pas s'arrêter, mais le mot qui te vient après cette discussion là, ou un mot qui te vient de ton aventure en cours avec Lorraine justement et ta petite famille. On n'a pas de, je t'ai pas demandé si tu étais papa, si t'avais amené toute ta petite tribu avec toi.
0: Non, j'ai une fille qui doit pas être loin de chez toi, elle est à Bayonne.
1: Ah ouais,
0: c'est Bordeaux,
1: ouais.
0: C'est ça.
1: Ouais.
0: J'ai une fille qui a 19 ans et qui elle vit à Bayonne. Et là, on est venus juste nous deux, quoi.
1: Bon.
0: Le mot principal, c'est l'aventure, quoi. On est en pleine aventure, on découvre tout tous les jours. Et ça, ça fait un bien fou à 48 ans de recommencer tout à zéro et de redécouvrir toute une vie comme ça. C'est passionnant et c'est ça, quoi.
1: Aventure, passion, bonne bouffe, bonne musique. Voilà, là, moi, ce qui me vient de cette discussion autour de la table basse, ces interviews de Bigot avec Eric de Road Voltage. Eric, bien entendu, vas-y, donne-nous tous les chemins. Si on veut te commander un t-shirt, si on veut découvrir, donc, justement, tes fringues, tes t-shirts, Road Voltage. Alors, on n'a pas dit, hein, il y a des t-shirts, mais il y a aussi d'autres supports, il y a des casquettes, il y a des sweats, des trucs comme ça.
0: Casquette, juste, je me suis arrêté à ça, je voulais pas étendre le truc et faire trop de merch, j'ai juste fait des 2-3 casquettes en plus.
1: Ouais.
0: Et bah c'est sur rockvoltage.shop, c'est sur le shop Shopify, et sinon l'insta c'est rockvoltage.rec.
1: Ouais.
0: pour l'Instagram. Et on a préparé aussi un t-shirt ensemble. Je sais pas si
1: on va le dire. Ouais. L'aventure justement, elle va continuer. La connexion ne fait que commencer avec Eric, parce qu'en effet, on va essayer de vous proposer un super t-shirt Rock Voltage et l'Icronie métallique. Ça ne saurait tarder, parce que voilà, c'est comme ça. On est fou, on a envie. C'est le partage, c'est la rencontre. Mais je crois qu'en attendant, voilà, moi ça me donne super envie. Mis à part les t-shirts aussi, l'Icronie métallique, vous pourrez aussi commenter sur la page Insta l'Icronie métallique. Je l'ai pas mis, mais en attendant, vous pouvez le découvrir. Mais moi, je vous encourage à découvrir justement ce que fait Eric avec sa boutique en ligne Rock Voltage. Enfin, je dis boutique, moi je dis découvrez tout simplement tout ce que Eric a dans la tête qu'il arrive à poser sur un morceau de tissu, parce que c'est génial. On voit de la passion, on voit du rock'n'roll. C'est moi je vous le dis. Eric de Rock Voltage Record, pour vous les trasheux dans les connus métalliques. Un morceau, Eric, que t'as envie qu'on passe là maintenant pour les trasheux qui nous écoutent. Un morceau, vas-y.
0: Là comme ça, alors mets-nous un petit mastodon, ça fait du bien aussi ça.
1: Mais je vous dis que ce gars est incroyable, il nous a parlé de Metallica, il nous parle de mastodon. J'ai vu il y a pas très longtemps qu'il y avait un album en préparation justement sans le défunt Bointeds qui s'est planté au mois d'août 2025, si je me trompe pas, hein, ça fait bientôt en moto, tout à fait. Mastodon, t'as un morceau préféré ou pas? Nous on passe souvent Blood Thunder, mais
0: ouais.
1: T'as un morceau en particulier?
0: Celui-là il me va bien.
1: Et bien on va le passer pour la 150e fois dans les chroniques métalliques. Ça, je te laisse le lancer, vas-y.
0: Alors Mastodon, Blood and Thunder. Merci à toi.
1: Salut les tracheuses. Eric Rock Voltage Record, Rock Voltage sur Instagram et sur rockvoltage.shop pour toi mon tracheux qui l'en veut. Salut Eric, salut le Canada, parce que ça c'est super cool. Après les pollens de Suisse, c'est maintenant autour du Québec. Je te dis, on s'arrête pas, on est dans l'expansionnisme trasheux. Salut les tracheux, salut Eric, salut Lorraine, salut les Canadiens.
0: Salut, merci.
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0: Bon, alors petit rectificatif, ouais, ce morceau il s'appelle bien Thunder and Blood. Attendant, mettra cheveux fin au début de notre périple. Ouais, la Suisse, le Québec, deux escales, deux accents, de façon vive, le rock and roll et le metal. Avec les tripes plutôt qu'avec les apparences, et ça on kiffe dans les chroniques métalliques, caboliques. Et ouais, avec l'émission de ce soir et ces deux interviews au bout du bigot, encore une preuve que peu importe les frontières, les kilomètres ou le climat, ouais, le son rassemble toujours les cabos, c'est magnifique. Alors merci à Pauline, merci à Eric, à tous ceux qui gardent la flamme allumée loin des circuits en plastique. Et mes trashs, ouais, l'aventure continue, et oui, l'aventure continue. Et oui, parce que les chroniques métalliques, ça s'arrête jamais vraiment, oui, haha. Et juste après, t'as rendez-vous avec l'after, mon trashu, les échos de l'enclume. Et tu connais la formule, ouais, quand je suis pas trop bavard, c'est 30 minutes de bon son sélectionné par Bibi. Et tu connais la recette, les ingrédients, c'est l'actu du coup de cœur, de l'amour, du suspense. Du suspense et des surprises, et pour sûr que je t'en réserve des surprises, mon trashu, parce que tu le sais. Les chroniques métalliques, c'est bien l'émission qui te fait voir métal autrement, l'émission pour les intellos des glingos assumés uniquement sur la guérison, mon trashu, eh oui. La radio numéro 1 des Only One. Et ouais, tu me connais, eh ouais, tu me connais, ouais. Je suis Jalomi, je suis le chaudron qui te parle du métal, qui te parle même du trash métal.
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0: Hey mes trashus, vous êtes toujours sur 90.10 FM Bordeaux avec les ondes pour en faire. C'est l'after des chroniques métalliques, les échos de l'enclume. Êtes-vous à moi, ce petit voyage, moi il m'a fait plaisir. Et j'ai envie de faire perdurer le plaisir, et quoi de mieux que du bon son? Alors mais hey. Alors quoi de mieux que les échos de l'enclume? Et c'est moi qui régale. Installe-toi mon trashu, installe-toi. Et tu sais que mon truc, moi, c'est surprendre. Alors je vais te surprendre, ouais, mais je te jure que ça va te faire plaisir, ça va te faire plaisir. Vas-y, vas-y, laisse-toi tenter. Allez, on enchaîne, y'a quoi au milieu ce soir, mes trashus? Eh bien, soit on va allier la puissance à la subtilité avec deux nouveautés. Tout d'abord, le légendaire Punky Trashy Posse de New York, ouais, j'ai nommé Anthrax, mon trashu. Anthrax, il nous a livré un nouveau single et un album à venir au mois de septembre, mon trashu. Et puis, ils seront de passage à Bordeaux, ouais, en terre bordelaise, ça sera au Rocher de Palmer. Le 1er juillet, on y sera avec le père Ben à 413. Oh, oui, pour sûr qu'on y sera. Et puis je vais te surprendre parce que moi-même je me suis laissé surprendre. Souviens-toi, dans les années 80, il y avait des groupes mainstream. Et parmi ces groupes-là, il y avait Europe. Et ouais, Final Kingdom, mon trashu. Le groupe qui te fait bien lever les bras sur les fêtes. Ah, je les entends glousser, et les rageux. Je les entends. Là, dans ce morceau, moi, et bien, il m'a bien plu. Ouais. Alors, what on what, ça sera pour nous pour finir en beauté ce fabuleux voyage ce soir. Alors, les écoles en club, c'est parti sans plus entendre Anthrax. It's for the kids, it's for you, dans les échos de l'enclume, l'after des chroniques métalliques, papa, et uniquement sur la clé des ondes 90.10 FM Bordeaux, la clé des ondes pour en faire pour les trashux qui n'en veulent. Anthrax, it's for kids, mon trashux, les échos de l'enclume.
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morceau tiré de leur nouvel album qui sortira en septembre, 9 ans après l'album Wonder Years. Cet album s'appellera Come This Madness. C'est leur 12e album, autant te dire, mon trajet Europe, ça compte. Oui, c'est quand même, hein, ben c'est un groupe monument, voilà. J'ai que ça à dire. En attendant, ce morceau, il m'a plu et je t'invite à le découvrir. Il est épique, il est fabuleux pour terminer notre voyage ce soir dans les échos de l'enclume et des chroniques métalliques. Et mon trajet, avant tout, ce soir, ça m'inspire que j'ai envie de te remercier encore et encore de suivre cette émission, mais vous êtes de plus en plus nombreux et moi ça me fait, mais ça me fait chaud au cœur. Alors mon trajet, on y va, Europe, one on one, rien pour toi dans les échos de l'enclume, l'after des chroniques métalliques sur lequel

0: mais moi ça me fait chaud au cœur et ça me donne envie de vous dire encore et encore merci de suivre encore plus nombreux cette émission sur la clé des ondes. Ouais, la clé des ondes, la seule radio qui se mouille pour qu'il se fasse beau, c'est 90.10 FM Bordeaux, la clé des ondes pour en faire. Et cette émission, ben oui, c'est les chroniques métalliques. Et moi, mais je suis Janovich, le chaudronnier qui vous parle du métal. Et surtout cet homme qui vous dit merci à vous, à toi. Et oui, à toi, mon tracheux. Et pour sûr, mon tracheux, je reviendrai. Ouais, compte sur moi, je reviendrai, ouais. Bien cordialement, bisous.
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Et toute proportion gardée. Salut à tous, salut à toutes. Toute proportion gardée, l'érotisme à l'état pur, c'est maintenant que ça se passe sur le 90.10, la clé des ondes. C'est Spy Market qui revient après un petit peu d'absence. Spy Market, une heure et demie d'éducation musicale, populaire et musicologique. À l'écoute de plein de choses, plus ou moins piochées dans une discothèque large et mal rangée et à moitié improvisée pour ce soir, mais avec de la soul, du rhythm and blues, du latin soul, des trucs un peu jazzy, peut-être un peu de ska reggae, on verra selon l'humeur et selon le parcours qui va s'ouvrir dans vos oreilles. Votre serviteur Vince au platine, c'est parti pour une petite heure et demie, avec d'entrée un morceau, ma foi, de saison, le regretté Billy Stewart et sa magnifique version de Summertime. Billy Stewart, chanteur né en 1937 à Washington DC, est malheureusement décédé d'un accident de voiture le 17 juin 1970 en Caroline du Nord. Et monsieur qui a fait énormément de choses en partant du rhythm and blues, du doo-wop, jusqu'à quelques petites merveilles de soul, comme cette version qu'on va s'écouter tout de suite, tirée d'un petit single sorti chez les disques Barclay ou Claybar, si vous parlez verlan. Une magnifique version donc de Summertime. Je crois qu'elle n'est sortie sous cette version qu'en France. À vérifier, on s'écoute ça tout de suite sur le 90.1.

sympathique et frais. L'excellente Michelle David, accompagnée par les Trutons, je crois qu'elle est canadienne, il me semble, si je dis pas de bêtises, mais je peux en dire. En tout cas, les Trutons, ils sont néerlandais. C'est le groupe qui l'accompagne dans ce merveilleux nouvel album sorti très très récemment chez l'excellent label milanais Record Kicks. Voilà, un superbe mélange de soul, de rhythm and blues, avec des bonnes grosses basses. Ça joue très très bien, ça s'écoute sans fin, comme dirait l'autre. Allez, on va passer à quelque chose, tiens, d'un peu plus funky, disco, avec Bessie Banks, un magnifique morceau. Voilà, je sais pas si on peut appeler ça du disco, c'est un bon 4-4 comme on dit, mais en gros, du bon gros funk à tendance soul. Le morceau, c'est, il s'appelle Don't You Worry Baby, The Best Is Yet To Come. Voilà, tiens, ben on va le dédicacer à tous les gens hier qui sont allés à la Pride 2026. Voilà, ben gros cortège pour les droits d'être ce qu'on veut, dans un Bordeaux ensoleillé, en tant qu'hétéro mal déconstruit. Ben j'ai passé un joli moment à prendre de chouettes photos de tous ces gens, de toute génération, de toute pratique, de probablement toutes origines, qui ont qui sont descendus dans la rue pour quelque chose de très très positif. Voilà, n'en déplaise à tous les casse-bonbons et les empêcheurs de bander en rond. Voilà, il y avait d'ailleurs une belle programmation musicale, d'ailleurs, si vous êtes adepte de ce son clubbing. Mais il y avait aussi évidemment de la revendication, puisque c'est évidemment le but de cette 30e Pride organisée par le Gyrophare de Bordeaux, que nous saluons au passage. C'est parti avec Bessie Banks sur le 90.10, go.

De la part de Vince à notre ami le président Coty et le président de notre Vespa Club Burdigala, voilà notre ami Berthe. Voilà pourquoi je mets ça, parce que voilà, pour les amateurs de deux roues, il y a un rendez-vous qui est en train de se multiplier. C'est l'apéro scooteriste du vendredi soir, le dernier a eu lieu à l'Apollo, petit bar sympathique du centre-ville. Voilà, et puis l'ami Benoît

Évidemment, on aurait une pensée pour l'immense Steve Barrow, très très très grand connaisseur, un des premiers anglais, on va le dire, qui a suivi l'histoire de la musique jamaïcaine du début jusqu'à la fin, organisateur de Sound System, grande grande personnalité, aussi auteur de bouquins, de notes d'albums absolument incroyables qui nous ont aidés à approcher cette musique à nous autres jeunes français. Steve Barrow, qui s'était produit au Jimmy en Sound System, est décédé il y a peu et son héritage est absolument impossible à mesurer, comme celui de Lee Perry qu'on vient de s'écouter, accompagné par les Upsetters, tiré de son album Super Ape, le super singe, album totalement délirant mais aussi marquant de l'histoire de la musique reggae, comme vous avez pu l'entendre sur cette version de War in Babylon ou Fire in the Vatican, c'est selon de Max Romeo. Voilà, passé à la moulinette des effets dub naissant en direct du studio Black Ark en Jamaïque. Ça devait être aux alentours de 70-71, voilà, avec un Lee Perry qui avait déjà 12 km d'avance sur tous ses concurrents. Bref, l'histoire du reggae, c'est pas mal ça pour finir. Allez, on va se finir non, quand même avec quelque chose de beaucoup plus hargneux, parce qu'on vous annonce aussi que ce soir, et ça y est, c'est parti, enfin depuis quelques jours, le festival relâche de nos potos d'Aller les filles, en l'occurrence de Tonton Francis, que vous pouvez retrouver le lundi soir sur ces mêmes ondes, est lancé. On reviendra dans les semaines qui viennent sur les bandes de la clé, sur tout ce qui va passer. Il va y avoir une flopée de trucs, mais moi il y a un truc qui a attiré mon œil, c'est la venue des Spitfires, groupe néo-mods, on va dire, power pop, bien carton, passé par Acid Jazz. Ils seront à Bordeaux dans le cadre du Festival Relâche le 19 août, à ne pas louper. Et pour se finir là-dessus, on va se passer un extrait de The Spitfires, de l'album qui marque leur grand retour avec Let Me

Elia, ça devrait envoyer du steak, comme on dit, peut-être au tofu si vous êtes végétarien. Spy Market, c'est fini pour ce soir. Une bonne semaine à vous et à très bientôt. Restez à l'écoute des bandes de la clé. Ciao, ciao.

entendra le récit d'Alice, qui est sûre et certaine de ne pas vouloir d'enfant. Mais autour d'elle, c'est loin d'être le cas. Et alors que les cris des petits commencent à remplir la vie de ses amis et donc la sienne, elle se rend compte que son statut de nulle part n'est pas facile à porter auprès de son entourage et de la société. C'est une pièce sonore réalisée par celle qui témoigne, Alice Audrezet, avec le collectif Transmission, dont on a déjà pu parler de nombreuses fois ici. On vous en dit plus tout à l'heure, alors restez avec nous pour cette heure d'émission, ponctuée de rires et de larmes, de super musique évidemment, et surtout de découvertes documentaires. On commence tout de suite par Les Patientes de Valentine Gouget. Belle écoute!

0: j'ai des amis, ils ont essayé pendant 10 années, PMA, FIV, etc.
1: Sa cousine, moi, ma meilleure amie.
2: Moi, je connais quelqu'un.
1: Elle a changé de travail.
0: Et le jour où ils ont arrêté d'y penser.
2: Quand elle est partie en vacances.
3: Puis le moment où elle s'inscrit, finalement, elle est tombée enceinte.
0: Elle est tombée enceinte.
4: C'est toujours des cousines, des voisines, toujours des histoires à coucher dehors. Donc voilà, on a commencé ici naturellement, et puis il s'est passé un mois, deux mois, trois mois, sans qu'il ne se passe rien. Mais je me suis pas inquiétée au début. Je me suis dit peut-être que ça viendra. Je sais qu'on dit que la moyenne des femmes, j'ai lu l'autre jour, c'est 7 mois en France pour qu'une femme tombe enceinte. Donc moi, je me suis pas inquiétée au départ.
5: Allez, une main sur la poitrine, une main sur le ventre. On se concentre sur sa respiration. Donc on imagine son ventre qui se gonfle comme un ballon. Qui s'égonfle tranquillement.
4: Au bout de presque un an, ça devient compliqué. Donc moi, c'est vrai que j'ai consulté une gynécologue parce qu'il faut le faire tous les ans. Et donc j'en ai vu une, je lui en ai parlé et elle m'a dit ça viendra, vous verrez, il faut attendre. On se revoit au mois d'août, mais tu seras enceinte avant. Je crois que je me souviendrai longtemps de cette phrase. Elle m'a dit tu seras enceinte avant et elle en était sûre quoi. Et je l'ai revue le 25 août 2021 et je n'étais pas enceinte. Le 11 septembre 2021, on a fait notre entrée officielle en PMA. Donc là, voilà, ça fait plus de 2 ans. Presque 3.

0: Certes, l'âge pour les médecins n'est pas inquiétant quand il est voilà, comme les nôtres, 27, 28, 29. Moi, il l'est puisqu'il avance. Hein. Là, je vais avoir 30 ans. Je me dis, vous m'auriez demandé il y a 5 ans, 30 ans, je vous aurais dit que j'avais déjà deux enfants, que c'était réglé et que c'était plus un problème. Mais c'est pas tant une phrase que j'entends beaucoup dans les médecins, je l'entends aussi beaucoup en dehors. En fait, et je pense que c'est en dehors qu'elle est plus terrible. J'ai des amis, certains qui me disent, mais oh, qu'est-ce que tu te prends la tête avec ça? Moi, à ton âge, j'y pensais même pas. Tu peux bien attendre 2-3 mois de plus, t'es jeune. Oui, mais non. Si on est en PMA, c'est qu'il y a quelque chose qui va pas dans nos corps. Donc certes, j'ai 29 ans, mais mon corps, visiblement, il en a un peu plus. Donc ça, il faut en tenir compte. Ce que je trouve le plus difficile dans ce parcours, moi, c'est les autres. Vraiment.
1: Est-ce qu'après les rapports sexuels, tu restes les fesses en l'air? Non, parce que dans les films, ils font ça et ça a l'air de fonctionner.
0: Il y a une méconnaissance folle des gens sur la PMA, mais qui les empêche pas de dire ce qu'ils pensent, des choses qui sont totalement fausses, des préjugés, enfin tout ce qu'on veut.
1: C'est de ta faute, hein. Tu penses vraiment beaucoup trop.
2: Tout ça, c'est dans la tête.
1: Eh bien, moi, à ta place, je lâcherai prise.
3: Tu verras en positivant, ça va marcher.
1: Tu es vraiment trop impatiente.
0: En plus, il faut arrêter de dire ces phrases qui n'ont pas de sens pour beaucoup. On est tellement de cas différents. Enfin, vous pouvez prendre 10 femmes en PMA et les 10 ne seront pas là pour la même raison. Donc ça ne nous aide pas de nous dire ça. Moi, de me dire qu'il faut que je me relaxe alors que je suis stérile physiquement, bah, ça, j'ai beau me relaxer, je vous assure, ça ne marchera jamais.
4: Hein. Et aïe, doucement. Ça, par contre, je ne sais pas si les gamins, ils mordent. En tout cas, quand ils griffent, ils font moins mal. Elle me fait des trous dans la peau. Elle m'habitue pour les piqûres.
0: Et ce qui est dur aussi et que les gens ne se rendent pas compte, c'est que la facilité pour certaines femmes à tomber enceinte, comparée à la difficulté que c'est pour nous. Enfin, je veux dire, moi, quand j'ai des femmes qui ont 3 gosses et qui me disent, bah, t'as qu'à adopter. Je dis, bah, pourquoi tu l'as pas fait, toi? Pourquoi moi, je devrais le faire alors que toi, tu l'as pas fait? On a deux choix quand on rentre en PMA, soit on dit rien et on accepte que les gens vont être maladroits parce qu'ils ne savent pas, soit on dit « regardez, je vis ça, faites attention à moi ». Et ce qui est pire, c'est quand ils ne font pas attention à vous derrière. Moi, il y a une grossesse qui a été difficile, c'est celle de mon petit frère, du coup, qui est beaucoup plus jeune que moi, et qui m'a annoncé au mois de juin qu'il allait avoir un enfant, et qu'il a fait, en fait, sans te tenir compte de ce par quoi moi je passais. C'est-à-dire que quand on annonce une grossesse à une femme qui est en PMA, on ne lui montre pas une photo d'utérus remplie. Alors que moi, j'ai tellement de photos d'utérus vides que je pourrais tapisser ma maison, en fait. Et là, la psy m'a dit, ça fait 3 ans que vous essayez, me dit, vous êtes passé par les pires trucs du monde, vous avez eu une célioscopie, 2 ponctions, des traitements, vous avez pris 10 kilos. Elle me dit, il y a certains qui vous agitent sous le nez des grossesses qui arrivent en un claquement de doigts, certaines même qui y arrivent sans essayer. Elle me dit, vous avez le droit de pas être contente. Et waouh, merci, ça m'a fait du bien. En fait, il fallait que je l'entende. Et c'est vrai que moi, c'est ça, en fait, que j'ai du mal à faire comprendre aux gens qui me disent « mais t'es jalouse ». Je dis « mais non, enfin, non. Je suis pas jalouse de ton enfant, je suis pas jalouse de ta grossesse. C'est juste que ça me fait mal que toi, t'y arrives, et pourquoi pas moi, en fait ?» Je pense que c'est pas de la jalousie, c'est un profond sentiment d'injustice, et qu'on peut pas connaître, on peut pas le comprendre tant qu'on le vit pas. Et je pense que la pire des phrases même, c'est quelqu'un qui vous annonce une grossesse, et qui vous dit « ah, j'imagine que toi, ça doit être dur, je comprends ce que tu vis. » Mais non, tu comprends pas. Non? Si t'as des relations sexuelles normales, tu te lèves un matin, t'as pas tes règles, tu fais un test, oh trop bien, je suis enceinte. Mais non, tu comprends pas. Il faut savoir parler aux gens. Il y a des façons de le dire. Et c'est vrai que moi j'ai eu ce repli aussi avec des gens qui me font pas de bien en fait, qui font pas attention à moi. Et après, heureusement qu'il y a des gens intelligents. Aujourd'hui, j'ai ma meilleure amie, on a le même âge, on est né le même mois, qui va avoir un bébé. Et puis elle me l'a annoncé de la façon la plus douce du monde. Elle m'a dit, je sais que ça va te faire du mal, je sais que tu vas être en colère. Elle me dit, mais je t'aime. Elle me dit, je peux pas ne pas te le dire. Et j'ai même pas ressenti tout ça, m'a même pas fait mal en fait. Mais c'est voilà, c'est parce qu'elle est respectueuse et elle connaît mon chemin. Et je pense qu'elle a qu'une envie, c'est que moi j'ai le mien aussi, bien évidemment. Et ça, c'est inestimable quand on a quelqu'un comme ça dans sa vie. C'est une jolie chambre. Elle est petite. Quand on a visité l'agent immobilier, il nous a dit « Oh, parfaite chambre d'enfant ». Je trouve qu'il avait raison. Il est bon vendeur. Ce que j'adore le plus, c'est la vue. Tu vois, là, c'est la vue sur tout le village. Puis c'est calme. Et comme il y a un étang, le matin, t'as la brume quand il fait froid. Et tu vois pas du tout l'étang, c'est énorme. On dirait une mer de nuages. Et nous, on est au-dessus. Non, c'est, je crois que c'est ma pièce préférée de la maison. Tu sais que c'est paradoxal. C'est ma préférée, mais j'y viens jamais. Il n'y a rien dedans, il y a un canapé, enfin, des affaires, des sacs que j'ouvre plus. Là, c'est la seule porte de la maison qui est fermée en permanence. Mais c'est étrange parce que j'ai du mal avec le fait que les gens puissent dormir dans cette pièce. J'ai l'impression qu'elle n'est pas destinée à d'autres personnes. Mais bon, voilà, ça, j'y travaille aussi. Là, je me suis dit que j'allais la refaire, acheter de quoi y dormir et y faire dormir quand j'ai des copines ou de la famille qui vient. Pour la défendre, la désacraliser aussi d'une certaine façon. Parce que je pense qu'au bout d'un moment, on la sacralise, on se dit c'est la chambre de l'enfant. Je sais qu'il y en a certaines qui achètent carrément des objets et qui les stockent dans la pièce. Alors moi, j'ai rien, j'ai jamais rien acheté. Mais c'est quand même cette chambre-là qui est identifiée. C'est le seul truc, on va dire, qu'il y a ici et qui marque aussi le parcours.

l'espoir, on le perd vraiment jamais. Enfin, c'est-à-dire que 2020, quand on commence, je me vois déjà enceinte le mois qui suit. Il y a eu l'été 2020, l'été 2021. Et à chaque été, je me suis dit, le suivant sera 3. Enfin, et non. Et puis arrivé au mois d'avril, je me suis rendu compte que je venais de passer un an dans l'attente. C'est-à-dire, tout le temps. C'est-à-dire que je me levais le matin, j'attendais, j'allais travailler, je rentrais du travail, j'attendais et je pensais au moment où ça allait venir. Et j'en suis où ? Ben, nulle part. Je me suis dit, mais non, t'arrêtes. Il faut arrêter d'attendre. J'ai de l'espoir, mais je ne pense pas qu'à ça. C'est oui, je suis une fille infertile en PMA, mais enfin, je suis beaucoup d'autres choses, heureusement, quand même. Après, voilà, je ne veux pas non plus rentrer dans un discours de se dire très culpabilisant, à dire « Ah, oh, moi, je vais toujours bien, c'est pas vrai, hein, je dis pas... Hein. » Enfin, j'ai passé des week-ends en train de pleurer sur mon canapé et à dire que j'aurais jamais d'enfant, que... qu'est-ce que j'ai fait pour mériter ça ? Bien évidemment, on l'a toutes fait, je pense. Mais se dire que... Vraiment, il faut être fort. On n'a pas le choix, de toute façon, si on veut y arriver, il faut qu'on se relève et qu'on y aille. Ça en fait, nous, comme je disais, des femmes très, très courageuses. Je rajoute le très, très...

C'était un extrait de « Les patientes », une réalisation de Valentine Gouget avec Léa et les voix chantantes des patientes du centre de fertilité du groupe hospitalier Diaconès Croix-Saint-Simon, accompagnées de Pauline. Cette création a été réalisée dans le cadre des Ondines, le laboratoire radiophonique de Comme un lundi ASBL.

0: Ah là là, on avait déjà passé cette chanson de Pomme dans un épisode précédent de Pourvu qu'elle soit doc, mais elle nous fait toujours un petit peu pleurer. Et ici, elle avait vraiment sa place.
1: Et juste avant, on a écouté Les Patientes de Valentine Gouget, réalisée en 2022 dans le cadre des Ondines, le laboratoire radiophonique de Comme un lundi qui est basé à Bruxelles.
0: Valentine, elle a elle-même entamé un processus de PMA qu'elle nous a raconté par mail. Et du coup, on vous partage ses mots ici à l'antenne. Donc elle nous dit avoir souhaité être entourée dans ce parcours et pour ça, elle a cherché des témoignages de femmes qui traversaient la même chose. Et finalement, ça s'avérait plus compliqué que prévu. Soit celles qui parlaient avaient déjà un bébé et donc un regard un peu biaisé sur le parcours, soit elles avaient abandonné après trop d'échecs et c'était des témoignages qui étaient difficiles à entendre. Et comme elle avait personne dans son entourage, elle a décidé de déposer une annonce dans la salle d'attente de son centre de PMA pour en recueillir. Et donc elle raconte qu'elle a interviewé et rencontré 5 femmes pour finalement se concentrer sur Léa. Et elle parle avec elle du regard des autres pendant un parcours de PMA.
1: Et en parallèle du témoignage de Léa, on entend aussi des femmes chanter. Ce sont les femmes en parcours du centre de fertilité de Diaconesse à Paris. C'est là qu'elle a été suivie. Elle participe avec les autres femmes à ces activités proposées par l'hôpital. C'était des temps de respiration et de rencontre entre les patientes où elles ne parlaient pas de leur parcours et juste leur voix qui se mêle entre elles. Comme elle est aussi professeure de céramique, Valentine a invité les 5 femmes avec qui elle dialoguait à se rencontrer autour d'un atelier de modelage. Et la majorité d'entre elles n'avaient jamais parlé de ça et n'avaient jamais parlé avec des femmes qui vivaient la même chose. Et donc de là, elle a lancé des ateliers gratuits pour créer un temps pour les femmes qui sont en parcours.
0: Et on vous propose de passer maintenant à la deuxième création sonore qu'on a sélectionnée. Ça s'appelle Nulli par ailleurs et c'est réalisé par Alice Audrezet. Et on se retrouve juste après. Belle écoute!
2: Qu'est-ce que tu te dis dans ta tête quand une amie t'annonce sa grossesse ?
3: Lâcheuse.
2: Moi aussi, je me suis dit ça de nombreuses fois. Mais après un long cheminement ayant impliqué la congélation de mes ovocytes à l'étranger, parce qu'on ne sait jamais, j'en suis arrivée à la conclusion que je ne souhaitais pas avoir d'enfant. Je suis donc une nullipare, terme qui désigne en biologie les femmes qui n'ont pas eu d'enfant. Et j'entends bien le rester. Cette décision m'incite à réinterroger mon rapport avec mes amis devenus mères et toutes celles qu'ils deviendront. Parce qu'il va bien falloir que je me débrouille pour que cette incroyable bande de lâcheuses ne m'abandonne pas définitivement au bord du chemin. Nulli par ailleurs.
4: Alors, t'arrêtes de pleurer ?
5: Bah oui, regarde, mais là, il va se nous a vu.
2: Une création documentaire d'Alice Audrezet.
6: Le bouton, ta gueule.
7: Ah, moi, j'ai pas ça comme ça.
4: Ça, les meufs ?
6: Ouais, ça va.
4: Toi, ça va, Alice ?
8: Ouais.
9: On
8: va tirer
9: quand ?
4: Non.
10: Moi, je voudrais un perrier avec du jus de citron.
9: Ouais, sirop.
11: Ouais, je te fais un audio parce que j'ai aucune main libre. Voilà. Comment ça se passe ? Écoute, j'ai des hémorroïdes de ouf. Ah ouais, je commence avec le truc le plus glauque. Je te raconterai, mais en gros, j'ai eu une déchirure, quoi. Mais apparemment, comme c'était une petite, c'est mieux qu'une coupure épisio, quoi. Mais bon, voilà, j'ai quand même 2 points de suture, c'est pas énorme. Le truc a été bien fait, c'est hyper propre et tout, voilà. Et bien sûr, j'avais avant des hémorroïdes et là, j'en ai 4 fois pire. Donc en fait, genre là, la récupération, elle est au niveau des fesses, pas au niveau du vagin et de l'utérus. Sinon, je suis hyper contente. J'ai retrouvé mon bide quasiment d'avant grossesse. Donc ça, je suis trop contente. Il est mou. C'est pas grave. Je suis hyper contente d'avoir retrouvé toute la mobilité. Je peux me plier, je peux truc. Enfin, franchement, à la fin, ça devenait chiant. Et sinon, avec le petit, écoute, je suis assez contente parce que j'ai un format, un modèle pas trop relou, mais il paraît que ça dure pas. Donc, en fait, il se réveille vite fait. Tu le fous au sein, il bouffe, il se rendort. Mais voilà, après j'ai un truc nouveau qui arrive, mais je pense que c'est avec les hormones. J'ai hyper peur de la mort subite du nourrisson. Alors je sais pas pourquoi, parce que tu vois, je suis pas non plus dans le méga care et des trucs comme ça et tout. Enfin, voilà, je pense que le seul truc qui arrive là, c'est cette espèce d'instinct de... pas instinct maternel, parce que tu vois, je suis pas... tu vois, hier, je suis sortie à la pharmacie, j'ai revécu, quoi. Et j'avais pas de culpabilité à le laisser ou de trucs de machin. Mais par contre, genre, j'ai des angoisses de mort subite du nourrisson, quoi. Genre, ça m'empêche de dormir. Genre, je me lève pour checker qu'il respire. Et surtout, en fait, quand tu le vois, le truc, c'est un tétard, quoi. Enfin, tu vois, tu fais le moindre mauvais mouvement, tu le casses, quoi. Enfin, c'est vraiment tout petit. Voilà, il est quand même mignon, je suis attendrie, c'est cool. Mais tu vois, genre, là, j'ai un peu envie d'allumer mon ordi, quoi. Voilà.
2: Cette note vocale, elle m'a été envoyée par mon ami Wafa, juste après l'évolution Pokémon de Nullipare à Primipare. Je me rappelle très bien du moment où Wafa m'a annoncé sa grossesse et des sentiments que j'avais éprouvés. Je me suis demandé si ce genre de réaction était partagé, parfois, par d'autres irréductibles Nullipares.
3: Niveau 1. Jouons à faire semblant. Youpi!
6: D'une part, j'ai besoin d'être entourée et effectivement, je pense qu'une des premières choses que je me dis, c'est que ce sera quelqu'un qui sera moins là.
2: Julia, nulliparisienne.
6: Qui sera moins là pour moi, avec qui je ferai moins de choses. Si tout le monde fait des enfants et pas moi, en fait, c'est moi qui vais me retrouver inadaptée au mode de vie de ces gens-là. Et on ne m'invitera pas au week-end parce que... On se dira que ça me fait chier de me lever tôt, que j'ai pas envie de ça. Et donc moi, je vais me retrouver toute seule avec mes chats, quoi.
3: Miaou.
6: Et puis, comme je pense qu'aussi, quelque part, j'ai aussi envie de fonder une famille, il y a un petit côté d'envie, une petite envie qui se manifeste. Donc, ça me fait chier.
2: Tu l'exprimes, qu'est-ce que tu dis? T'as une petite phrase toute prête à dégainer?
6: Ah, mais c'est génial! C'est un accident? Non, je déconne. Je me contente de dire que c'est super, que je suis très contente.
3: Youpi!
0: Je suis un peu plus âgée que toi. Et en fait, les premières fois où on m'a annoncé des enfants à venir, c'était il y a 20 ans.
2: Béa, Nullipare, à vie.
0: Quand on m'annonce une naissance à venir, c'est un peu la révolution à l'intérieur parce que j'ai l'impression qu'on m'annonce que je vais perdre quelque chose. Donc je vais perdre les modalités de notre relation. Et donc je pars sur quelque chose que je ne maîtrise pas. Je ne sais pas comment ça se passera une fois que l'enfant sera là. Je ne connais pas mes amis en mode parent. Donc j'ai un peu l'impression que ça va être une nouvelle personne potentiellement. Donc voilà, donc en fait, je pense que quand on m'annonce ça, j'ai toujours cette angoisse que peut-être ça va basculer du mauvais côté et que il faut que je fasse une sorte de deuil de ce que j'ai vécu avec cette amie avant. Et puis en même temps, je suis super contente parce que quand on m'annonce une naissance à venir, en général, ça rend extrêmement heureux le couple qui me l'annonce et donc je suis aussi extrêmement heureuse pour mon amie. Donc c'est quand même beaucoup d'ambivalence que j'essaye vraiment pas de montrer. Je le cache véritablement avec vraiment une bonne dose de gaieté. Puis elle est pas feinte en fait, je suis vraiment très contente pour la personne.
7: Moi, il y a des grossesses pour lesquelles je suis contente et d'autres moins.
2: Annabelle, Nullipare.
7: Par exemple, j'ai une copine. J'ai été vraiment, vraiment, vraiment heureuse parce qu'on se connaît depuis l'âge... de 13 ans, quelque chose comme ça. Et à partir de ses 15 ans, elle a vraiment commencé à dire qu'elle voulait absolument avoir un enfant. Mais c'est pas genre juste un objectif dans sa vie et rien d'autre. Cette meuf-là est un modèle de vie pour moi, dans le sens où c'est une working girl, une meuf hyper libérée sexuellement, etc. Et en fait, les années passées, et elle enchaînait les aventures sans histoire, et c'était pas un problème pour elle. Elle savait qu'elle allait avoir un enfant un jour. Et à côté de ça, elle a rencontré l'homme, apparemment, qui était l'homme de sa vie. Elle m'annonce 6 mois après qu'ils vont se marier. Et déjà, je trouve pas ça bizarre de vouloir se marier. Parce qu'en fait, je sais que cette meuf est tellement sûre d'elle, elle sait tellement ce qu'elle fait, que ça va aller. Et quand elle m'a dit « je suis enceinte », mais j'avais limite envie de pleurer parce que j'étais trop heureuse pour elle. Parce que je savais que c'était vrai et sincère. Véritablement. Et en fait, il y a d'autres naissances qui me font le même effet que les annonces de mariage, d'ailleurs, où je suis pas forcément toujours heureuse pour la personne quand elle m'annonce qu'elle va se marier, et encore pire après ce mariage quand elle m'annonce qu'elle est enceinte. Parce que pour moi, c'est pas vrai, et que c'est une erreur, et que j'imagine déjà l'enfant avec des parents divorcés après. Je prends pas ça comme un acte vraiment de l'amour et super beau, dont je suis hyper fière. Tout ça vient de mon cerveau, elles m'ont pas dit ça, mais c'est comme ça que moi, je le ressens vraiment. Et du coup... toutes les 2 semaines, j'avais une nouvelle annonce de grossesse. Et franchement, j'y faisais semblant, quoi. Et en plus, j'ai affaire à des personnes qui n'ont pas forcément toutes des thunes. Enfin, je sais pas, moi, je pense à un truc hyper terre-à-terre de comment tu vas le nourrir, dans quel monde il va vivre, etc. Et est-ce que t'es sûre de vouloir ça ou est-ce que t'es pas en train de suivre un effet de mode? Parce qu'il y a toutes les meufs de ton âge qui sont en train de faire un enfant et que du coup, ton seul moyen d'exister et d'appartenir à une société, c'est aussi de faire un enfant. Tout ça se passe dans mon cerveau. Je ne sais pas si c'est la réalité en ce qui les concerne, mais en tout cas, c'est ce qui fait que moi, j'arrive pas à être hyper heureuse pour elle. Quand toutes ces naissances sont arrivées, c'était un moment où moi aussi, dans ma vie, j'avais vraiment besoin de m'occuper de moi. Donc, j'étais pas disposée à être heureuse pour les autres. Du coup, j'ai envoyé des messages en disant « Ah, c'est magnifique, c'est merveilleux, c'est super !» Et du coup, en fait, ce que j'ai fait, c'est qu'elles étaient tellement obsédées par leur grossesse et leur truc magnifique que moi aussi, je vivais des choses de fou. Où j'étais en train de quitter mon boulot, de partir à l'aventure et tout ça. Et j'ai même pas partagé ce qui m'arrivait moi dans ma vie parce que je considérais que ça allait paraître hors sujet et que c'était pas, c'est pas considéré comme aussi important qu'un bébé qui arrive au monde, en fait.
8: Ce que je voulais dire, ça devrait être interdit, les baby showers, d'accord ?
9: J'en ai fait 3 et ça m'a suffi et stop. Je fête le bébé qui n'est pas encore là et avec les jeux les plus débiles qui soient. Le gâteau en couche-culotte, donc il ne sert à rien, tu peux pas le bouffer. C'est nul, c'est nul, je ne couche pas. C'est débile.
12: Donc c'est juste une imbrication de couche-culotte ?
9: C'est ça. Ils appellent ça un gâteau. Donc c'est de l'arnaque totale.
12: Mmh. C'est une sculpture. Il y a un vrai gâteau avec qui vient ou pas ?
9: Après oui, t'as quand même des gâteaux et tout. C'est un peu l'aspect sympa où tu peux bouffer, tu peux pas picoler, ou alors tu fais des clans.
12: De toute façon, c'est à 15h.
9: C'est à 15h, voilà.
12: Histoire de bien bouffe,
9: ouais. L'après-midi. Et tu peux avoir des petits défis de dégustation de peau.
12: Ah
9: oui.
12: De peau de bébé.
9: De peau de bébé. Mais le pire, c'est qu'on bandait les yeux et tu devais mettre la couche. Un bébé, évidemment.
12: Une poupée, quoi.
9: Le plus vite possible. Vous n'avez jamais fait.
2: Qu'est-ce que tu penses que j'ai pensé, alors soit quand tu m'as annoncé ta grossesse ou soit quand tu m'avais parlé du projet de bébé?
13: Je pense que tu n'étais pas surprise, que tu t'attendais un peu à ce déroulement dans ma vie personnelle. Iris, primipar, baby. De manière générale, comme j'ai l'impression que tu vas me soutenir peu importe mes choix de vie, je n'avais pas du tout d'appréhension en fait, dans le fait... de t'en parler ou de... Non, j'avais pas de barrière ou pas d'appréhension. Je me suis juste dit quand même que comme je sais que tu as de plus en plus d'amis autour de toi qui deviennent maman et que toi, c'est pas forcément un projet que tu as pour toi, je me suis juste dit que j'avais peur que tu dises « Ah mince, une de plus, une de plus qui devient maman et qui... » et puis qui va être moins disponible ou pas disponible de la même manière ou qui va peut-être justement peut-être être trop dans des sujets de maman. Mais bon, je savais que ça changerait rien entre nous, enfin que tu t'adapterais et que voilà.
2: Iris a raison. La norme sociale est de son côté puisque la société n'a pas franchement prévu qu'une femme ne se reproduise pas. Il est donc clair que ça va être à moi et à toutes les autres nullipares de nous adapter à nos amis qui ont des enfants. Mais avant d'activer le mode agilité, je me suis quand même demandé ce que c'est l'amitié, pour voir si ça vaut vraiment la peine de se coltiner dégoûté.
3: Niveau 2. Amusons-nous.
6: C'est quoi l'amitié ? Alors on pourrait dire que c'est une relation asexuelle et aromantique. Avec une autre personne. Mais au-delà de ça, l'amitié, c'est... C'est quelqu'un dont tu as besoin dans ta vie. C'est la personne qui, quand elle est là, la vie, c'est mieux. Que ce soit à travers des activités, des discussions sans fin. Ouais, je pense que globalement, c'est ça. C'est des gens avec qui la vie, c'est mieux.
2: Mon amie Elsa, multipare, a savamment compartimenté sa vie de mère et le reste de ses activités parce qu'elle ne blague pas avec l'amitié.
14: Alors, c'est une forme d'amour. Je trouve ça assez étonnant qu'on la minimise, cette forme d'amour-là, par rapport à l'amour amoureux, peut-être, dans le couple, dans tout ça, parce que je pense que c'est plus fort, finalement, parce qu'en plus, c'est quelque chose qui est sans... Il n'y a pas de contrepartie, enfin, voilà, il n'y a pas, en général, en amitié, de relations sexuelles, de relations dans le couple, de tout ce que ça peut inclure, et donc, pour moi, il y a presque quelque chose de plus pur, peut-être, dans l'amitié. Donc j'avoue que c'est quelque chose qui me fascine assez et qui a pris de plus en plus de place dans ma vie. Et donc surtout au niveau de l'amitié féminine, en fait, qui je pense est quelque chose que dont notre société ne voit pas l'importance capitale.
0: Euh...
7: Par exemple, si ce soir je vais vraiment pas bien, en gros, qui est-ce que je pourrais appeler ?
2: Solène, Nullipar, Newbie.
7: Je pense que je pourrais dire deux noms, mais ces deux noms, ils sont assez récents. Enfin, c'est vraiment des personnes qui sont ultra importantes dans ma vie et qui sont extraordinaires et que j'ai vraiment la chance de côtoyer. Et c'est peut-être la notion de ce qu'on appelle meilleur ami, mais je pense que c'est unilatéral. Quoique, non, il y en a un. Non, il y en a un, il m'a dit que j'étais aussi sa meilleure amie. Ouais. C'est important de se dire ce genre de choses. On se les dit, quoi.
14: C'est trop mignon.
7: C'est marrant parce que parfois, ça me saoule. Putain, ça, c'est vraiment... Ça, c'est parce que je suis Gémeaux, d'accord. Du coup, quand ils sont là et qu'ils remplissent, entre guillemets, leur devoir de meilleure amie, parfois, j'ai envie de les repousser, de leur dire « Non, mais c'est bon, en fait, on était mieux quand on avait justement cette relation de se voir de temps en temps, on prend un verre, on se dit « Ah, comment était le boulot ?»« Ouais, super, génial, et toi ? Ouais, trop cool. » Voilà, point.
14: Attends, mais tu comprends
2: le... Oui, je comprends. Mais du coup, c'est quoi ce rôle de meilleure amie ? C'est quoi ces activités ou ces choses qu'ils font qui t'agacent ou te semblent, je sais pas, intrusives par moment ?
7: C'est la charge émotionnelle que ça représente.
2: C'est un peu ça qui m'inquiète. La charge émotionnelle à absorber face à une jeune maman. Pour que tout le monde comprenne bien ce que ça représente, voici un petit avant-après l'évolution Pokémon de Wafa au sujet de son choix de poussette.
15: Tout le monde me disait il faut acheter une yo-yo, donc j'ai analysé le marché. Je me suis rendu compte que la meilleure poussette actuellement, c'était le modèle Yo-Yo 2, qui est le dernier modèle. Donc je me suis dit, moi, de toute façon, si j'achète le meilleur modèle. Non pas parce que je veux le meilleur pour mon enfant, mais parce que je me dis, quand je vais vouloir la revendre, il faut qu'elle ait une valeur de marché. Et là, sur Le Bon Coin, sort une annonce, une Yo-Yo 2 avec le pack Milk. Alors le pack Milk, c'est une association de la marque Yo-Yo Baby Zen avec une marque Milk, alors que je connais pas, qui est apparemment une marque de trucs pour bébés. Ils ont fait un espèce de pack en couleur qui est moche, mais qui est très recherché parce qu'il est rare. L'avantage de la Yo-Yo, c'est que tu peux changer les couleurs en changeant le siège et l'espèce de canopée, le truc qui couvre. Hein. Et du coup, tu peux les changer et ça te change toute la couleur de la Yo-Yo. Donc la nénette vendait une Yo-Yo 2 avec un pack Milk, avec une ombrelle, donc qui est un accessoire qui se revend, donc voilà. Et le tout pour 200 euros. Bah, fallait négocier le prix, quoi.
2: La fourmi m'a piqué la main. La coquine, la fourmi m'a piqué la main. La coquine, elle avait faim. Bon alors, est-ce que c'était un bon achat, cette poussette yo-yo ?
15: En fait, je me rends compte, même si elle est cool et elle est ultra pratique, maintenant j'ai peur de me balader avec elle dans la rue parce que j'ai pris un super modèle. J'ai hyper peur qu'on me la pique avec le bébé dedans. Genre, quand je la sors, c'est stylé, les gens regardent. Enfin, je sais pas, je me sens vulnérable, quoi. Je sais pas, maintenant je vois le monde. Je pense qu'il y a des gens horribles, hein, qui agressent des vieilles pour choper un téléphone, qui sont sans foi ni loi. Et je me dis, bah, peut-être qu'ils m'agresseront pour avoir la yo-yo, je sais pas. Alors, du coup, ça me fait peur. Je me dis, ah ! Et je me suis aussi rendu compte qu'elle avait une petite faiblesse. C'était le bébé qui regardait la rue et qui regardait pas les parents. Et en fait, je me suis rendu compte qu'il y avait plein de gros chiens. Non, mais c'est des peurs qui arrivent. J'ai hyper peur qu'il y ait un chien qui bouffe la tête de mon gamin. Et du coup, je sais pas pourquoi. Je sais que ça arrive. Il y a plein d'agressions de chiens sur les enfants. Pareil, là, je me dis que le bébé, il est vulnérable en étant face au monde et pas face à la maman. Donc voilà, petits défauts qui viennent avec la pratique et qu'on réalise après.
2: Mode adaptation activé.
6: Je pose plein de questions.
2: C'est vrai que les cheveux poussent plus vite ?
6: Est-ce que t'es malade ?
2: Vous avez acheté une poussette ?
6: Est-ce que t'es tombée facilement enceinte ?
2: Tu vas allaiter ?
6: Est-ce que vous avez déjà repeint la chambre ?
2: Vous avez trouvé le prénom ?
6: Crèche ou assistante maternelle ou nounou privée ?
2: C'est vrai qu'on commence à avoir l'habitude avec Julia. Mais on doit pouvoir faire mieux que ça. J'ai demandé à Elsa, multipare très tôt, comment elle avait vécu et géré toute cette charge émotionnelle quand elle était une jeune mère.
3: Niveau 3, apprenons quelque chose de nouveau.
2: Est-ce que tu te rappelles comment ça se passait avec tes amis nullipares à partir de la naissance de tes enfants ?
14: Je sais que moi, j'ai été assez sincère et honnête sur le fait que j'avais pas aimé mes grossesses, par exemple, ou que les enfants étaient insupportables quand ils étaient petits, même si je les aimais beaucoup. Mais quand ils étaient plus petits, je me sentais jugée. Alors, il pouvait y avoir une côté de parano et puis de pas assumer soi-même, en fait, d'avoir juste envie d'envoyer ses enfants dans le mur pour qu'ils se taisent, en fait. Là-dessus, je sentais que ça m'était mal à l'aise, les gens, et mes amis notamment. Et mais avec beaucoup de bienveillance, je pense, mais elles essayaient toujours de me faire voir le verre à moitié plein. Et du coup, j'ai arrêté d'en parler. Et donc, c'est vrai que c'est une partie où là-dessus, je me sentais assez seule, par contre.
2: Ok. Et quand tu parles de choses que les gens ne pouvaient pas comprendre, tu parles de femmes qui n'avaient pas d'enfants ?
14: Ouais.
2: Qu'est-ce que vous dites de spécial avec tes amies mamans ?
15: Alors, je me rends compte que quand je prends des verres maintenant avec des gens qui ont des enfants, en fait, tout tourne autour des enfants, les conversations. En fait, c'est là où, je vais pas dire que les langues se délient, mais en fait, tu vois, par exemple, moi, Audrey, j'ai jamais entendu parler de ces trucs de baby, de comment ça s'était passé. Je me doutais que c'était difficile, mais c'est vrai que j'ai pas eu de récit. Mais je me rends compte que maintenant, comme je traverse le même truc, du coup, on en parle, sur la détresse psychologique, juste le fait de le dire et de le verbaliser, ça permet de souffler un peu et de se dire, ok, on traverse tous le même truc, c'est horrible, c'est injuste, mais au moins on sent un tout petit peu moins seul, quoi.
2: Et du coup, la naissance de ton fils, ça t'a rapproché de tes amis mamans ?
15: J'en ai une, ouais, c'était plus pote slash collègue. Elle vit pas dans le même pays. Et ce qui est marrant, c'est que elle, avec le décalage horaire, du coup, quand moi j'allaite la nuit, elle est réveillée. Donc quand j'envoie un message, elle répond. Et avec l'autre pote, on a un peu les mêmes créneaux d'allaitement la nuit. Et donc pareil, quand je lui envoie un message à 3h du matin, elle me fait « Ah, toi aussi, t'es en train de téter ?» Je fais « ouais ». C'est tout con, mais ça permet de se sentir moins seul quand on est en train d'allaiter à 3h, 4h, 5h du mat, que tout le monde est en train de dormir et qu'on a une espèce de gnome qui est en train de nous pomper le sein et ça fait mal et on est obligé d'attendre qu'il ait fini. Sûr, de fait, ça rapproche, quoi.
2: Nya, nya, nya, nya, nya, nya, nya. Je vois. Bon, si je comprends bien, il faudrait essayer de s'intéresser un peu plus aux enfants des amis mamans. C'est quoi ton rapport à ces petits êtres de lumière, toi, Solène ?
16: J'ai toujours une sorte de petit détachement par rapport à ça. La chose. La bestiole.
2: Tu l'as touché ?
16: Non, il dormait. Il dormait. Même imaginons, il m'aurait demandé si je voulais le porter, ça aurait été tellement non direct. Je vais être cash, mais ça m'intéresse pas du tout. C'est super, il est là, on peut en parler, aucun souci, mais il n'est pas obligé d'être sur moi. Je ne vois pas l'intérêt qu'il soit, que je le touche ou que je sois en contact avec lui.
2: Quand tu dis que ça t'intéresse pas, c'est le bébé qui t'intéresse pas ou c'est tous les sujets périphériques autour du bébé ?
16: Je peux pas dire non plus que le bébé m'intéresse pas, mais en même temps...
2: Il n'y a pas de règle interdite
16: de dire ça. Non, c'est sûr. Non, mais c'est vraiment un juste milieu où je suis à la fois très contente qu'il soit là, mais il serait pas là, je serais aussi très contente. Il n'y a pas de manque ou de quoi que ce soit.
2: Jusque-là, t'as l'air normal.
16: Ouais, c'était neutre. J'ai déjà vu des amis se transformer complètement parce qu'il y avait un bébé et qu'elles pouvaient le mettre sur leur jambe ou quoi, ou un peu jouer avec. Moi, ça ne me fait strictement rien, ce genre de choses. Enfin, oui, je vais dire, ah, ok, il ou elle est mignon, point neutre. Mais sinon, voilà, ça s'arrête là. J'ai l'impression d'être un monstre sans cœur.
2: Moi aussi, je suis un monstre sans cœur. Bon, du coup, qu'est-ce qu'on peut faire en tant que Nulli par Psycho pour maintenir le lien avec nos amis mères ?
14: Peut-être qu'en fait, tout ce qu'on voudrait, c'est peut-être juste une oreille, en fait, tu vois, juste quelqu'un qui nous écoute, nous plaindre, dire que nos enfants sont chiants, qu'on est fatigués et qu'on aimerait avoir du temps pour nous, pour regarder une série ou je sais pas, ou n'importe quoi. Il y a des fois, t'as juste envie d'évacuer des trucs et juste qu'on t'écoute d'une oreille compatissante en te tapotant sur l'épaule en disant « je suis désolée pour toi, en fait ».
2: Ok. Donc tout ce qu'on peut faire, nous, en tant que Nulli par, c'est vous tapoter sur l'épaule en vous plaignant, parce que de toute façon, il n'y a que les autres mamans qui vous comprennent.
14: Non, mais ouais, effectivement, quand on est des femmes, cette question de la maternité, ça vient forcément chambouler l'amitié. Je pense accepter que ce ne sera plus jamais exactement la même relation, parce que ce n'est plus la même personne que tu as en face de toi, mais d'en discuter toutes les deux. L'amitié, c'est aussi du travail d'équipe. Je pense qu'une maman prend beaucoup de place et que t'as le droit de prendre autant de place qu'elle, en fait. Après, la personne saura ou non l'écouter, mais toi, t'as fait ta part du truc.
17: C'est comme les potes qui t'invitent à dîner et qui te disent « Viens à 18h30, comme ça, tu verras machin truc. »
14: Oui.
17: Non, en fait, j'ai une vie, samedi 18h30.
2: Moi aussi, je déteste ça.
17: Systématiquement, j'oublie et je me pointe à 21h.
18: Je fais la même chose, même si je me dis « Oui, mais je sais pas. » C'est peut-être inconscient, j'arrive pas à...
2: Putain, mais je suis tellement plus folie que vous. Je me force à venir à l'heure qui ne m'arrange pas du tout pour voir un enfant que je n'ai pas du tout envie de voir et qui va clairement polluer la conversation et qui, en plus, va être couché plus tard, si tu es là.
17: Bien sûr. Genre, l'année dernière, je vais dîner chez une de mes potes qui a deux enfants. Enfin, ton animal est né à 3 ans. On se pointe, il est 20h30. Machin truc, oui. Toujours debout pour prendre l'apéro avec vous. Pourquoi ? Déjà, à 3 ans, est-ce qu'elle est toujours debout à 20h30 ? C'est-à-dire, voilà.
19: Et comment va-t-elle prendre l'apéro ?
17: Du coup, elle s'est couchée méga tard. Du coup, comme elle était fatiguée, elle était relou, elle a réveillé sa petite sœur qui dort dans la même chambre qu'elle, qui ensuite, enfin, tu vois, c'est un cercle qu'on a passé à table à 22h30.
3: On s'amuse bien !
13: Au-delà de ces questions purement logistiques, moi, je me demande de plus en plus quoi dire lors de ces dîners. Comment tu gères ça, toi, Julia ?
6: Moi, j'ai plutôt eu l'impression que tout d'un coup, on était content de me voir parce que justement, on allait pouvoir parler d'autres choses. Ah, on va pouvoir, il y a une adulte qui vient manger à la maison ce soir et on va pouvoir parler de, des autres copains, des actus, de d'autres choses, quoi. Ça, les... Quelque part, ils en ont envie. Enfin, moi, je le ressens parfois comme ça. Et en fait, c'est presque moi qui délaye. Et en me disant, c'est facile de maintenir la relation via cette discussion sur l'enfant. Je sais que, par exemple, j'ai toujours énormément de mal à parler de moi de loin en loin, tu vois, quand tout d'un coup, j'aborde le moment, et toi, comment tu vas, et que ce soit sur ma vie pro, perso, je trouve ça toujours hyper laborieux de devoir raconter ma vie.
13: Alors moi, du coup, j'ai une autre crainte, parce que clairement, je sais que je ne vais pas surenchérir à l'infini sur l'enfant. Du coup, je sens bien ce côté, les nouvelles extérieures et tout, la petite excitation. Eux, ils ont envie d'entendre des histoires, des trucs d'adultes. Et j'ai peur d'être prise au piège de ce truc de « on va l'inviter pour avoir du spectacle ». Ça me plaît un peu, puis je pars et puis j'ai un peu honte. Tu vois, je me dis « t'as tout déballé, c'est nul
6: ». Ouais, je sais que ça me fait ça aussi parfois. Tu vois, parfois je me dis « merde, en fait, je cultive cette image-là de la parisienne sans vie structurée ». C'est sûr, Julia, elle va encore nous raconter... sa soirée, son fail amoureux, son date raté. Mais en fait, je pense que c'est dans ma tête.
13: Niveau 4. Essayons de formuler une conclusion. J'ai compris 3 choses en réalisant ce documentaire. La première, c'est qu'il va falloir être beaucoup plus pragmatique. Comme le suggère Pénélope, nullipare provisoire.
17: Non, moi j'ai remarqué que c'est quelqu'un qui est à côté de toi à un mariage, que tu vois une fois tous les 5 ans et tu dis comment vont les enfants, et dis tu peux voir une photo, c'est bizarre de dire non. Et du coup, moi je dis oui, mais je cadre en disant d'accord, montre-moi 3 photos. Tu les vois qui disent ah ok, et qui sont hyper concentrés d'un coup. Et en fait, je pense qu'eux-mêmes, ça les fait marrer parce qu'ils se rendent compte qu'ils allaient t'en montrer plus.
20: Mmh. C'est bien.
17: Ça cadre.
20: Ça cadre.
17: Ouais. J'aime bien.
21: Très très bien.
13: La deuxième chose que j'ai comprise, c'est que je n'ai certainement pas bien posé la problématique.
14: Le problème là-dedans, c'est qu'effectivement, la société nous divise en 2 camps, en fait. On nous met dans des clans et derrière, on nous oppose et il y a une espèce de compète qui n'a aucun sens. Moi, en fait, finalement, je me sens souvent plus en décalage avec les mamans. Par exemple, genre les mamans de l'école, pour moi, c'est un film d'horreur presque, en fait. Ça me terrifie. J'arrive pas du tout à rentrer dans ce moule-là. Soit il y a plein de camps, beaucoup plus une multiplicité de camps, en fait. Soit il n'y en a pas du tout, parce qu'effectivement, on est juste plein de femmes avec des parcours différents, quoi.
13: La troisième chose que j'ai comprise, c'est la raison pour laquelle je me suis lancée dans ce projet. Selon PokéScience, l'évolution d'un Pokémon, c'est pas seulement une question de matière et d'énergie, c'est aussi une question d'état d'esprit. Un Pokémon peut refuser d'évoluer pour des raisons diverses et variées. Manque de maturité, peur du changement, amour de la forme actuelle et orgueil sont parmi les raisons les plus fréquemment observées. Dans un de mes rushs, je me suis surprise à dire ça à Elsa.
22: Moi, parfois aussi, j'ai peur de regretter de ne pas avoir d'enfant. Et des fois, je me dis, j'ai peur de regretter d'avoir trop écouté mes amis qui ont des enfants et d'en avoir tiré la conclusion que je n'en voulais pas. C'est un peu brutal, mais en fait, ça fait 10 ans que j'écoute des femmes qui ont des enfants qui m'ont parfois décrit une grande détresse. Et à un moment, par réflexe de protection, je me suis dit, mais enfin, je ne vois pas pourquoi je me mettrais de mon plein gré dans cette situation-là.
13: Merci les meufs. Vous m'avez décrit sans phare l'expérience de la maternité et vous m'avez ouvert les yeux. Sans rancune.
3: Chantons.

0: C'était Nulli par ailleurs, une création documentaire d'Alice Audrezet, réalisée avec le soutien du collectif Transmission. Merci à toutes mes amies Nulli, Primi et Multipar à part,
1: quand
0: à Annabelle pour le coaching
1: famille,
0: vocal,
1: pas les filles,
0: à Quentin pour le denoise, à Ziad et Ayoub pour le mixage,
1: fait des choses,
0: et encore une fois merci à Solène et Julia pour les visuels.

0: On vient d'écouter une chanson de notre star Anne Sylvestre des Calamars à l'harmonica, après avoir entendu le super docu de Alice Audrezet, réalisé en 2022 dans le cadre de la promo 3 du collectif Transmission.
1: Là aussi, on a pu échanger avec Alice pour en savoir un petit peu plus sur son parcours. Et en 2020, elle était enseignante-chercheuse quand elle a commencé à suivre la formation du collectif Transmission à Paris. À cette époque, c'était le confinement et ça a permis à Alice de consacrer beaucoup de temps à ce projet qu'on vient d'écouter.
0: Et à force d'observer ses amies tomber enceintes, elle s'est rendue compte que ça la touchait aussi et qu'elle le vivait comme plein de petites ruptures. Elle a fini par se dire qu'il devait y avoir là un vrai sujet et qu'elle ne devait pas être la seule à penser ça. Avoir travaillé sur la sociologie de l'amitié face à la maternité lui a permis de mettre au centre de la table un sujet qui était difficile à aborder et faire un point afin de mettre en place certaines conditions et besoins pour que les groupes d'amis restent soudés.
1: Aujourd'hui, elle travaille à nouveau avec Transmission sur la production d'une fiction sonore qui s'appelle Hep Taxi. Et même si ici, on est plutôt branché docu, on vous invite quand même à l'écouter à sa sortie. Stay tuned, comme on dit.
0: L'émission touche déjà à sa fin, mais on voulait quand même vous glisser quelques références de lecture et de films pour prolonger la réflexion sur le sujet. Moi, en tout cas, j'aimerais vous parler du livre Le ventre des femmes de Françoise Vergès, que j'ai lu il y a quelques années, mais qui m'a beaucoup marquée. Elle part du cas de la politique démographique qui a été menée sur l'île de la Réunion au début des années 70, où des milliers d'avortements et de stérilisations sans consentement ont été pratiqués par des médecins blancs sur des femmes racisées. Ici, le fait de ne pas avoir d'enfants est directement lié à la politique coloniale que l'État français a menée. Et d'ailleurs, ce genre de pratique a eu lieu aussi dans de nombreux autres pays colonisés. Donc on pense aux femmes autochtones aux États-Unis, au Canada, en Norvège, les femmes samis du nord de la Suède et de la Finlande, le Congo, etc. En tout cas, pour ce qui est de La Réunion, le paradoxe qui est frappant, c'est qu'à la même époque, donc dans les années 60-70, l'avortement et la contraception étaient encore interdites et criminalisées dans l'Hexagone.
1: Et moi, j'avais envie de vous parler d'un film que j'ai vu très récemment, qui s'appelle « L'une chante, l'autre pas » d'Agnès Varda. Qui est sorti en 1977. C'est un film musical très beau qui fait le récit de deux femmes au parcours de maternité très différent à une époque où l'avortement n'est pas encore légal en France. Ça raconte l'histoire de Suzanne qui est mère de deux enfants à 22 ans et qui vit dans une forte précarité avec son compagnon. Et quand elle tombe enceinte une nouvelle fois, son amie Pauline, 17 ans, trouve de l'argent pour lui permettre d'avorter discrètement. Puis en fait, elle se perd de vue. Et elle se retrouve par hasard 10 ans plus tard lors du procès de Bobigny, où Gisèle Halimi défend une femme ayant avorté illégalement. Et leur amitié reprend. Et elles choisissent deux chemins de vie opposés qu'elles se racontent par carte postale des années durant. Et Pauline devient Pomme, se lance dans la chanson, avec une petite troupe de musiciennes, voyage en Iran, d'où son compagnon est originaire. Tandis que Suzanne, elle habite dans le sud de la France, elle crée un planning familial et éduque seule ses deux enfants, après être enfin sortie de la précarité. C'est un film qui est toujours d'actualité aujourd'hui, alors que nos droits sont toujours menacés par l'extrême droite. Et ça parle aussi de masculinité. L'esthétique d'Agnès Varda, elle est superbe. Elle est un peu féerique. Et les paroles des chansons écrites par elle-même vous resteront un peu en tête, je pense. C'est vraiment à voir.
0: Après tout ça, on mérite de bouger la tête. Alors on va écouter Kids

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1: Ensuite, salut strictement tout le monde, vous écoutez La Clé des Andes et c'est la grandeur de notre petit monde. Salut les fantômes. C'est une émission qui se déroule entre 22h et 23h40. C'est difficile de la faire de manière hebdomadaire. Et on est rentré dans une période, après une bonne période de régularité, on est rentré dans une période de confusion. Donc c'est vrai qu'il y a peu d'émissions. Néanmoins, pour ma part, depuis le 1er février, j'ai commencé le cycle Starks. Et donc ça me permet de numéroter. Et je peux vous dire comme ça ce que j'ai fait. J'ai fait quand même 1, 2, 3, 4, 5. Je pense que c'est 6 parce que il y en a 2, 5 en fait. Il y a être et caché à l'intérieur. Bon bref, on va écouter en fait le premier et il y aura la suite bien sûr et il faudra reprendre. En fait la difficulté de faire l'émission c'est que déjà il faut venir le dimanche et tout ça et des fois on peut pas, on n'est pas là ou c'est pas possible. Et puis aussi il y a cette production en fait qui finit par être inquiétante en fait où il y a toute cette archive et il faudrait la laisser exister comme ça, mais ça demande, on se dit, ah ouais, quand même, il faudrait revenir sur ça, il y a des bons passages, il faudrait réécouter, et c'est pas facile, hein, voilà. Donc ça, en tout cas, j'ai un bon souvenir du premier Starks, et Starks, c'est un personnage, en fait, que je poursuis, qui me poursuit aussi, je pense, j'ai vraiment envie d'écrire la suite, en fait. Je pensais que ce serait comme une sorte de journal complètement fictionnel et complètement personnel aussi. Et en tout cas, c'est très personnel et c'est tout à fait fantasque. C'est une écriture qui se libère de son projet tout le temps et qui passe de sensations en vision, en blague locutrice. Et c'est entrecoupé de musique, donc c'est agréable, je pense, à écouter.

Voilà, ben, bonne projection dans ce système de radio, et vive la radio, salut les fantômes faisant de la radio. C'est quand même un rendez-vous important face à Internet qui, à mon avis, est vraiment quelque chose de tout à fait regrettable. Mais c'est pas regrettable, c'est comme ça. Et donc, y a évidemment, ça rentre dans le style de Salut les fantômes. Il y a évidemment de la radio qui s'assume étant post-internet. Voilà, donc bonne écoute sur La Clé des Ondes et bonne soirée. Vous allez écouter une émission avec une playlist musicale assez pop. Très varié quand même, comme souvent dans Salut les fantômes. Le show se retrouve, si je ne me trompe, la semaine prochaine, assurément. Je ne peux pas prouver que ça sera en direct, c'est pas sûr du tout. La semaine d'après, oui, le 14 juin. Le 7 juin, ça aura peut-être empêché, il y aura peut-être une rediffusion. Allez, bonne écoute de ce Salut les fantômes du début février 2026. Starks, premier épisode. Salut les fantômes, une émission proposée par Anaïs Garcia et Antoine Errant sur La Clé des Ondes. Ouais, bonsoir, c'est... Oula, faut que je monte le son. C'est Salut les fantômes, en direct de La Clé des Ondes du studio, Courrier de Ravaillant. Et voilà, donc rature, quitte, je prends le... Comment on appelle ça? Le truc du bateau. Et voilà, et donc ce soir on va faire comme d'habitude, je vais parler. Et voilà, je vais parler, mais j'essaie de faire mieux parce que j'ai réécouté un peu des trucs que j'avais fait récemment et je me suis dit il faut un peu améliorer là. Parce que je trouvais ça bizarre ce que je faisais un peu. Donc là j'ai écrit, et c'est un poil plus narratif, un peu moins abstrait. Et donc c'est un peu plus narratif, un petit peu drôle et un peu d'émotion, et il y a 10 parties donc intercalées avec 10 chansons de playlist. Voilà, on va commencer dans quelques secondes, minutes.

Ouais, c'était pas un problème de prendre son temps un peu. Après tout, notre émission dure quand même son pesant d'or jusqu'à 23h40. Alors voilà, on part tranquillement et fier avec un sac à dos bien complet et avec plein d'oublis aussi, histoire qu'il se passe des trucs. Qu'est-ce que je voulais dire? Bah, je vais dire ce qu'il faut que je dise. La question c'est comment le dire? Et puis il y a une rumeur humaine autour de moi, je sais pas ce que c'est. Ça cause, je crois qu'il y a un truc dans la pièce à côté, c'est rare. Il y a beaucoup de choses. Donc ce soir il y avait l'émission en direct avant, ce qui est exceptionnel. Et il y a aussi beaucoup de monde dans le bâtiment, à l'extérieur de la radio. Les gens passent à côté de la fenêtre en disant « Oui, ça c'est la radio, je ne sais plus comment ça s'appelle. » Ben, c'est la clé des ondes. Alors ça, je baisse, ça, je monte, ça, j'obtiens, ça, je perds. Ça, je perds. C'est quoi cette production des images? Est-ce que j'ai le droit de rater quelques journées? Je rate quelques journées de production des images. Est-ce qu'il faut se rattraper après? Si on rate quelques jours de production d'images, est-ce qu'il faut se rattraper après? Ça va être interminable, en fait, ce truc. Est-ce que quelqu'un aujourd'hui arrive à voir quelque chose, en fait? Est-ce que quelqu'un aurait accès à un point de vue? Paysage, affiche complet. Paysage affiche complet, complètement. Pourtant un vide immense, juste derrière une façade délavée d'avoir été trop regardée. Un vide fécond, plein de vie. Un vide prometteur. Envie d'un vide prometteur, indéboulonnable, puisque vide, on ne peut pas s'en servir. Pas d'outils, pas d'architecte. Pas de balayeur des rues, pas de balayeur des images. Pas de vif argent à l'eau claire ou de la béate vierge ou de l'infante ou de la défunte ou de la matricielle dorure de la ligne limite de l'horizon brisant. Appel téléphonique miraculeux, les autres s'en sont sortis. Il faudrait aller les chercher autour de minuit. Autour du troisième virage. Là où le flanc de la lune éclaire un peu les sous-bois. Attention, la route est à bord du pic. La façade sera éteinte. Il y a un mini-parking. Tu les attends, ou bien ce sera eux qui t'attendent là.

Vous écoutez Salut les fantômes en direct de la Clé des Ondes. C'était Pink Floyd avec The Nile Song. Bonne nouvelle, je pense. Je vais te retrouver là. Tu as posé le miroir sur la moquette. Les fillettes s'élancent dans le pré à côté. Regarde. Ne regarde pas. L'ordinateur de poche envoie des séquences sérielles d'actualité vides. Quelle violence, murmures-tu. Tu reprends un peu de l'eau, tu me sers. Ça teinte dans le soleil qui évide le creux humain du ciel sans nuages. La machine tourne au loin. Bientôt la fin des moteurs. Tout cela n'est même plus mu, dis-tu. Plus que mu par la force de la volonté. Tes pensées grésillent derrière mon front sans même que tu ne les prononces. Le dernier rendez-vous avec Starks était étrange. Ce n'était pas vraiment un rendez-vous privé. C'était un espace public. Tu corriges. C'était spectaculaire. Oui, peut-être, mais bon, je pense qu'en plus, j'étais comme une façade. Parce que j'avais plusieurs plans d'arrière-pensée. Je vide mon verre d'eau et j'ai l'image d'un puits qui retrouve son rôle et sa fonction après une longue période de sécheresse. Je fais attention à ce que je dis, mais avec tellement de facilité et tellement de plaisir que cette douceur m'envahit comme si je m'allongeais dans l'herbe après un effort. Starks. Je pense à Starks. Est-ce que des fois je ne pense pas à Starks? Tu me regardes. Tu sais que je pense à Starks. Ou plutôt au fait de penser à Starks. Je sais que tu me trouves bizarre et que tu devines peut-être que je ne me détends jamais vraiment mieux que dans une sorte de tension impossible. Tu sais aussi que je ne changerai peut-être jamais et que pourtant sûrement si et que peut-être ce sera quand je serai avec Starks. Et que c'est peut-être là le sens de tout ça. Je corrige dans ma tête. Quand je serai peut-être avec Starks.

Vous écoutez Salut les fantômes en direct de l'accès des ondes. C'est une clé USB de l'université. Allez, retour. Secteur de partage en ivresse avec 5 mains différentes, à chaque fois pour gagner. Je n'ai pas pris de nouvelles. Est-ce que c'est Starks qui conduit pendant que je suis occupé à deviner l'avenir? J'enclenche la cassette prévue pour aujourd'hui. Il y a beaucoup de sortes de nuages en même temps. Le vieux a dit « On s'en fout de la beauté !» Il n'a pas dit comme ça, mais... C'est ce qu'il a dit. C'est parce qu'il pensait surtout à la production. C'est pourtant lui qui regardait le ciel pour sa beauté avant. Il faudrait arrêter cette production des images. Une seule image très belle. C'est très beau. Starks me regarde. Bon sang, oui, c'est bien Starks. Elle sourit. Je ne sais pas. Je n'ose pas vérifier. Pardon. Je veux dire regarder. Enfin, je ne sais pas. Je voudrais dire voir. Voilà, c'est ça. Je n'oserais pas voir. Pourtant, c'est bien cela. Je suis heureux. Dans cette séquence, je suis heureux. Et pourtant, je n'ose pas voir. Et pourtant, je me vois dans la séquence. Je ne sais pas si le scribe comprend. Tu me dis qu'il ne comprend pas. Que s'il comprenait, il ne pourrait pas faire ce métier. Que j'ai même pas idée de ce qu'il a pu ou dû retranscrire dans sa vie. Je suis agacé par ta remarque. Je rétorque dans un éclat cassant comme un papier. Ben alors lui non plus, il comprend pas, donc qu'est-ce qu'on s'en fout? Mais ce n'est pas une journée pour avoir de la compassion pour le scribe. Cependant, le scribe note, ce n'est pas une journée où on va s'occuper de moi. Ah! Il se passe quelque chose pour le scribe. On va bientôt devoir se passer de scribe, je crois. Tu te saisis d'une mini brique de lait au chocolat, une des dernières qu'on a, et tu y piques la paille pointue. Ok, on est là, on écoute la cassette. Et moi, je retourne dans la séquence avec Starks parce que je veux savoir si j'arrive à la voir après.

Ce qui m'intéresse vraiment, c'est d'arriver à la fête le plus vite possible. C'est toi qui as dit ça. Hier encore, tu m'envoyais ce message. Tu es parfois troublant de lucidité. Évidemment, on peut avoir un éclairage sans cruauté sur les choses. Après une semaine de bombardement, de toute façon, c'est vrai que danser, ça va être difficile, mais ça va nous faire du bien. Ouais, mais du bien pourquoi ? Arrête, tu réfléchis trop, dis-tu. Est-ce qu'on entend déjà les basses ? Non, c'est le vent qui fait vibrer la vitre. Le chien est derrière, tranquille. Je bois un Orangina. Ça fait plus de 20 ans que je n'ai pas goûté un Orangina. En même temps, ça me rappelle rien d'autre que de boire un Orangina. Je n'ai pas de souvenir associé à Orangina, en fait. Je m'en rends compte. Enfin, si, peut-être. Une table en métal et en bakélite. Du sable sur des pavés. Le tout très au soleil. Vraiment très au soleil. Je ne sais pas trop. Je suis peut-être devenu une publicité. Peut-être que je suis devenu une publicité et que tu me bloques avec ton bloqueur de publicité. Je ne sais même pas à qui je parle. C'est donc ça, l'inconscient collectif. Ah ouais, il est complètement inconscient, lui. Hein. Il a perdu la tête. Il a tourné de l'œil. Hein. Il est affalé, là, au milieu de la fête, en état de mort cérébrale. En été. Par deux fois, tu es passé à côté de moi en me frôlant tout en faisant comme si on ne se connaissait pas. Et Starks, qui n'est pas là, on l'a remarqué tous les deux, sans même avoir eu besoin d'en parler. Évidemment que moi je l'attends anxieux et que quand elle arrivera, je ferai comme si ça va, que je suis super cool et détendu, ou alors pire, que je surjouerai l'anxieux pour me rendre intéressant et singulier en fumant plein de clopes et en parlant vite de choses étranges et en montrant que je suis super affecté par tout ce qui m'entoure et obsessionnel et donc sans doute amoureux et génial, mais surtout j'aurai l'air d'un taré, d'un timide, dissimulateur et pénible en fin de compte. Mais enfin, en attendant, il n'y a personne. Enfin, je veux dire, il n'y a pas Starks. Et toi, tu commences un petit théâtre, une pièce dans laquelle je joue malgré moi. Je ne sais pas exactement quel rôle, mais une pièce que j'aime bien quand même.

Je suis Antoine de Salut les fantômes et je fais de la radio en direct sur la clé des ondes. Il est 22h33 et je viens de vous faire écouter Ghost Rider de Suicide. Et maintenant, je vais continuer à vous raconter mon histoire. Ça y est, on est tous en train de danser. Et je danse hyper mal. J'ai l'impression d'être complètement rigide. Des fois, nos regards se croisent et je prends un air amusé, mais je souffre vraiment un maximum. C'est ridicule. Peut-être que je serais mieux avec une danse complètement ritualisée ou codifiée comme la valse. Les émotions deep, deep, deep inside, side, side, side, be by my side, be my baby, baby, side, baby, be my side, side, baby. L'œil est affalé, il s'endort sur le visage, je suis révulsé, le cocktail, le tapis, le mur, la chance, la malchance, aller-retour à Tanger, à Samarcande, à Johannesburg, est-ce que tout existe? Est-ce que quelqu'un a annulé l'histoire? Ça y est? Qui c'est qui part en dérapage contrôlé? Je suis un minaret, je suis un grand molle, et on projette en moi l'intégrale d'Eddie Murphy doublée en thaïlandais. Je suis une incohérence absurde portée par une vague de sentiments flous. Oh, le beau regard, la belle cadence, le bel amour. Je perds des plumes, je perds confiance. J'abolis tout rapport de confiance. L'inspecteur pose brutalement le paquet de feuilles imprimées sur le bureau. Poum. Barbe de 3 jours, œil perçant dans les persiennes de l'obscurité. Dans la rue, des cris de douleur et les enfants traînent à demi sédatés. Il y a un requin qui plane au-dessus des toits. Un grand requin blanc électronique. Je me frotte les yeux. J'ai faim. Il reste un peu de sandwich à la mortadelle dans le frigo, un peu poisseux. Un verre de whisky digital. Je suis une montre qui tambourine. Je suis un tambourin qui montre la direction du ciel. Un tambourin qui montre la direction du réel. La fête bat son plein. La fête bat son plein. Tu danses à présent devant moi. C'est très beau. Tu es drôle et ça me calme. Et c'est ce moment-là que choisit Starks pour entrer dans la pièce.

C'est Antoine pour la Clé des Ondes et Salut les Fantômes en direct du cours Édouard Vaillant à Bordeaux. Savez-vous que toutes les émissions émises par des antennes sur la planète Terre s'échappent dans le vide intersidéral de l'univers pour toujours en ligne droite jusqu'au bord de l'infini? Et c'est un sorte de problème, en tout cas c'est involontaire, mais si jamais, peut-être, cette émission serait la probable, une des seules justifications de ce phénomène, n'est-ce pas? Il est 22h40 et on va continuer, c'était à l'instant, comme toute musique enregistrée, à la fois éternelle et déjà disparue. Hit de Bongo de Tito Puente. Une bande de type un peu louche. Tu me dis, regarde et attends leur faux départ. Ce monde est une construction de dominos. Le domino dominical. 7 fois perdre patience en plus avec la Vierge qui plane comme les frondaisons frémissent le long des tirs des archers. Comme les frondaisons frémissent le long des tirs des archers. Banalisation du vertige. Le soleil tape du poing sur la table. 10 000 messages éthérés se fracassent dans l'air frais. Je soupçonne et je devine. Je deviens petit à petit hyper célèbre. Et plus personne ne m'appelle. C'est comme dans un gros cliché. La fête est finie, mon agent a viré toutes les personnes qui étaient intéressées. Il n'y a plus personne. Au fur et à mesure, on a pu su placer le sceau de l'authenticité sur aucun destin qui m'entourait. Il n'y avait que des faux, que des intentions déguisées, et la fête s'épuisait. Et toutes les images du monde s'étaient penchées sur mon berceau. Tout ce qu'ils disent et tout ce qu'ils font, c'était regrettable, regrettable, regrettable. J'entre dans la sacristie poussiéreuse. Elle a dit que ça ressemblait à la musique d'un temple japonais. Elle a dit qu'elles étaient un peu comme des nonnes 2.0. Elle a dit qu'elles faisaient partie d'un groupe minoritaire à l'intérieur d'un groupe minoritaire, comme au tout début, il y a des centaines d'années. Et puis alors, oui, nous savons, sans rien en dire, nous savons que ce groupe a raison. Mais personne ne le sait. Ou si peu. Mais tous devinent dans le noir que ce sont eux qui ont raison. Oh là là, c'est compliqué, n'est-ce pas? C'est compliqué, bien compliqué. C'est compliqué. Je ne sais pas trop comment il faut prendre tout ça. Il y a un aspect simple à ce moment-là, et il y a un aspect simple qui brille comme un caillou dans la nuit, quoi. Un caillou désiré, un caillou extraordinaire, comme un enfant dans la poche, comme quelque chose d'unique, qui est un, et qui ne sera jamais, jamais, jamais remplacé. Quelque chose qui pue l'amour quand on s'approche. Quelque chose d'immobile avec pour toujours un air fier et qui toise le monde de haut, de si haut que c'en est drôle. Et quelque chose qui est juste comme l'élégance d'un geste dansé, qui est juste le bon moment et le bon endroit et qui est quelque chose entre toi et moi. Voilà ce qui traverse l'esprit sous forme d'un bruit sans nom. Voici la disposition. Voici la composition qui a saisi Starks lorsqu'elle est entrée. Ou même plutôt, peut-être juste devant la porte blindée de métal peint en vert. Pendant que les battements de basse, de groove, de cuivre, de coton et de pierre salée roulent dans la pièce de réception. Accueil et flocons de neige dans le cœur. Se jeter dans la joie du loup, c'est une fête qui commence ici et qui va jusqu'à là-bas.

0: Super, n'est-ce pas? Vous écoutez Salut les fantômes, il est 22h48. C'est en direct sur la clé des ondes. À l'instant, je vous présente J-I-L-L-S-C-O-T-T, Jill Scott, avec One is a Magic Number. À un moment, j'ai précisé que j'allais amener des précisions, n'est-ce pas? Oui, peut-être, dans un tonneau rempli de fleurs. Mais là, je danse, en fait, je suis Diane au bain, complètement vulnérable, parfaitement débile. Je danse sans y croire, et pourtant je suis peut-être mieux à considérer là qu'à n'importe quel moment où mon narcissisme serait entreprise de démolition, cliché sur pattes et enseigne à moitié pété qui clignote sur la devanture d'un hôtel borgne.
1: C'est dans cet épisode qu'il la retrouve...
0: Oh non, je sors pas dans une fête pour entendre des gens parler de série.
1: Éloignons-nous.
0: Mon fidèle compagnon, une espèce de perroquet, chien, écureuil, rigolo, chat, sur mon épaule, dans ma tête, me dit
1: « Oui Antoine, filons d'ici, il y a mieux à entendre ailleurs. »
0: Et il regarde un peu partout autour de lui. Mirador délicat d'une base d'entraînement sans enjeu. Le vin commence à monter. Et il ajoute, évidemment, dans un coussin d'air, « Il s'agit de rester vigilant. » Trop mignonne peluche qui est ce moi qui m'accompagne à l'intérieur de moi pour que quand même ça aille. Des fois les autres le voient, c'est un peu bizarre. Comme toi par exemple, tu ressens cette présence, n'est-ce pas? Mon fidèle compagnon bien connu depuis quelques décennies et les premières publications de toute ma vie en bande dessinée couleur quadrichromie.
1: Est-ce que t'as eu des likes récemment? Ah oui, j'ai rien posté depuis novembre, mais il y a quand même une batterie de bots qui vient spontanément me rassurer en likant des vieux trucs. Ah bah, t'as bien de la chance, toi, hein.
0: Bon, je me dirige vers la cuisine. Je sais pas si j'ai envie de faire vivre cette ambiance. Il fait nuit tôt. Les montagnes pleurent. Un livre débile caracole en tête des ventes, ça s'appelle « Ma vie de prélat ombrageux ». Trop bizarre cette mode pour les vieux termes depuis que Construction Nationale est arrivée au pouvoir. Leur slogan « On restera pas sans réaction » avait l'intelligence d'un publicitaire borné au mirage des Andes avec envol d'espèces protégées sur canal artificiel de cartes postales couchées de soleil dans un pays du sud. Je suis reparti éminemment vexé et je n'arrive tout simplement pas à balbutier. C'est-à-dire qu'à chaque fois que je prends la parole, c'est pour dire un truc trop clair et j'ai l'air d'avoir trop d'assurance et personne ne veut m'écouter. Et la fumée des cigarettes fait un trait droit, un peu en dessous du plafond. Le trottoir devant la boîte est mouillé. Et même si j'ai un peu froid et que je me dis que je dois arrêter de fumer, j'aime vraiment beaucoup te voir rigoler.

Vous écoutez La Clé des Ondes. C'est Salut les Fantômes. Il est 23h. C'est Antoine pour vous servir. À l'instant, nous écoutions Conrad Black avec ce genre de titre sans doute indispensable en fait à une vie moderne.

White Cigarettes. Nous allons à présent aborder la huitième partie sur 10 de notre émission, qui n'a pas de titre, à part le titre d'émission, Salut Phantom, mais cette histoire, c'est quoi? La fête avec Starks? Je ne sais pas. En tout cas, on va passer à une partie qui est peut-être relativement émouvante et qui est la partie à propos de Starks. Nous reprenons donc notre récit fragmentaire destiné à être fragmenté et à être réuni dans une vie ultérieure. Starks. Il faut bien commencer cette partie. Starks est là. Qu'est-ce qu'il fait? Starks est là. Starks voit tout. Starks est un soleil qui a pris un jour peur de trop briller. Je te connais, Starks. Je suis aveuglé par toi. Je suis devenu un sombre idiot, cramé des entreprises sportives. Mon corps est devenu mon cœur et mon cœur pleure sur mon corps. Regarde-moi au sol, blessé comme un soldat. Alors qu'en fait, je danse là-bas au milieu, quelque part. Je n'ai pas d'âge, je suis perdu. Le registre ne me considère pas. J'ai un futur dans la main et il est pour toi. Touche-le. Apprends à t'en servir, je ne vaux rien. Je suis un misérable. On m'a coulé dans un verre. Et j'ai un petit parapluie en papier entre les dents. Les mitrailleuses russes fauchent toutes nos verrières. La collection de bonsaïs a glissé de la table. Le parchemin est troué. Personne n'est blessé. On danse de mieux en mieux. Quelqu'un amène des filets de hareng, de la citrouille pétillante et des odeurs diverses de corps sympas. On essaie d'arrêter de porter des manteaux en plastique. On est plutôt bien. Ça commence à danser vraiment bien. Vraiment, vraiment bien. Et Starks semble heureuse. Starks semble heureuse. Elle est au milieu. Elle est au centre des écouteurs. Elle représente quelque chose d'important. Elle devient un blason de l'actualité. Les labels d'authenticité n'ont plus cours. Leurs cours se sont effondrés. Et nous, nous sommes effondrés en cours. Nous avons roulé jusqu'en bas de l'amphithéâtre et nous avons fait l'amour devant tout le monde. Non, pas tout à fait. Il y a eu une odeur de pain, un courant d'air et une porte à claquer. Le monde merveilleux s'est levé sur la nuit et le DJ a fini sa prière. Et tu m'as dit, vas-y, c'est le moment. Et je ne sais plus qui es-tu et qui suis-je, moi. Alors, j'espère retrouver le fil. Le fil de ton moulin à prière, de ton extase stupide, de ton inconsciente volonté, de ton nom, de ton mariage, de ta frousse, de mes prières, de l'amour et de l'éloignement et de la lecture. Et de la pelote, le fil de la pelote, le fil de la pelote de radio. Il pleut, il mouille, c'est la fête à la grenouille. Et tous les danseurs semblent sauter dans des flaques imaginaires. Ah, ce que tu sembles heureuse. Ça a tout simplement l'air vrai. Tout a l'air vrai. Et ça, c'est un signe qui ne trompe pas. Non ? Qu'en pensez-vous ?

Vous écoutez Salut les fantômes en direct sur la clé des ondes, il est 23h11 et nous écoutions à l'instant. It should have been you, ça aurait dû être toi. C'était la chanteuse Gwen Guthrie avec une production du duo batterie basse Slidenbar et Robbie Shakespeare et un mix de DJ Larry Levan. Mais laissons tomber ces aspects mordants du réel et souhaitons un bon voyage astral à Slidenbar. Reprenons le fil de notre récit qui n'est le récit que de ce récit qui se fait, qui n'est que le récit de la relation radiophonique entre des personnes perdues dans le noir. Nous sommes quelques centaines, quelques milliers peut-être, suspendus à ce que j'entends et que je retranscris. Ouais, bon, en tout cas, c'est Salut les fantômes qui porte bien son nom. Et nous continuons tout de suite avec, je pense, étant donné... Ah oui, voilà, ça c'est adapté. Probablement... Mais non, mais ça c'est... Ok, ça fera l'affaire. Écoute-moi, écoute-moi, écoute-moi, écoute-toi, écoute-moi, écoute-moi, écoute-moi, écoute-toi, écoute-lui, écoute-elle, écoute-le, écoute-la, écoute-si, écoute-do, écoute-ré, mi, fa, sol, la, si, do. Ça ne rentrera pas dans les archives officielles de l'humanité, ce que je viens de faire. Est-ce qu'au moins une fois dans ta vie, tu as réussi quelque chose? Voilà la question qui s'impose à moi alors que j'agite les bras dans ce que je pense être un magnifique découpage de l'espace. Je vous rappelle que je suis en train de danser dans une fête, dans cette histoire. Et j'essaie à la fois d'avoir l'air simple, heureux et spontané. Un mec qui danse, quoi. En même temps, j'essaie d'être une sorte de magicien absolu et involontaire. Une force millénaire en sommeil depuis si longtemps. Un truc qu'on veut repartir avec, quoi. C'est ridicule, n'est-ce pas? Absolument ridicule. Il faut pas que je boive trop parce qu'après je vais finir à discuter avec des gens avec qui je parlerai jamais normalement. En fait, toutes les mines patibulaires que j'ai repérées en entrant et qu'à la fin, on aurait l'impression d'être trop pareil, oh mais c'est fou. Et même qu'on se dirait, ah ouais, c'est marrant en entrant, tu vois, j'étais trop classé en mode, lui, il a l'air trop con, laisse tomber, etc. Tu vois. Non, non, il faut absolument éviter cela. Il faut puiser dans les ressources. Il faut retourner la peur en force et la force en souplesse et en insouciance. Et là, je deviens complet. Par le corps de la terre au ciel, je suis entrebâillement sur l'horizon. Je suis free jazz des plaines. Je suis rescapé sympathique. Je suis miraculé discret. Je suis terroriste kamikaze, trop serviable et sur qui on peut compter, etc., etc. Tu vois, baby, je t'avais dit que c'était impossible de raisonner à cette heure-ci. Tais-toi, animal de compagnie. Juché sur mon épaule, célèbre compagnon. Où est mon ami? Où est la personne qui me donne un peu de consistance à moi qui suis si incomplet? Moi qui suis comme une plante qui croit que Stark c'est la pluie. Je suis une terre aride sur laquelle rien ne pousse, tu vois, Starks. Je suis un désert à cause de toi qui ne me vois jamais. Je suis une lande où toutes les lignées se sont desséchées. Non, mais on a perdu ici toutes les richesses de l'Éden, quoi.
C'est le sépulcre des joies de la création, Starks. Tu es responsable. Tu es l'ignorante sadique dont les jeux de négligence ont créé le vide le plus désaxant et le plus triste au monde. Tu as provoqué la faillite de toutes les promesses de ta propre joie même. Je pense ainsi à Starks en dansant, comme pour me reviriliser avec un peu de colère et un amour-propre démesuré, à la démesure de mon inquiétude engloutissante. Regarde-moi, Starks. Regarde ce que tu as fait de moi en ne posant jamais ton attention sur moi. Tu as quasiment assassiné ce que le monde recelait de plus salvateur et de plus nécessaire. Le moi aimant toi, qui aurait tellement plus d'avantages que de te satisfaire, de t'élever au rang de Dieu et d'un sphinx définitif et aimant qui règnerait sur toutes les beautés éternelles avec la tranquillité d'un chef loyal et bon et non coercitif. Ce que tu pourrais être, Starks. Oups, je me retourne. Ma danse de pantin se déploie devant Starks. Starks me regarde et me sourit gentiment avec un air amusé et pétillant. Une cascade s'effondre de ma tête à mon cœur et à mes jambes comme la rupture du plus grand barrage du monde. À l'est et à l'ouest de l'Oural, toutes les fusées minables se déclenchent en même temps pour le grand cataclysme final. « Ok, Starks !»« Bonjour, Starks !» me dis-je intérieurement, complètement déshabillé de tout reliquat d'une quelconque personnalité dont j'aurais pu croire qu'elle fut la mienne un jour ou l'autre. « Ok, tout est nouveau, tout est perdu. Accroche-toi, même s'il n'y a rien à quoi se raccrocher. » Fais quelque chose, danse, parle, bouge, élève-toi au-dessus du sol, même quelques centimètres, mini miracle quoi, juste fais un truc, peu importe, improvise, c'est maintenant que le cœur bat le plus fort de tous les temps qui ont jamais existé.

se rallumer sans posséder de moindre interface de type interrupteur. Interrupteur de notre flux de conscience. C'est bien entendu salut les fantômes qui ne saturent pas la vie, je pense, avec des données inutiles. Au contraire, nous sommes là pour clarifier, ranger chez vous. Dernière partie de notre récit. Et oui, donc il ne faut pas que je tarde trop parce que j'ai quand même une longue pièce musicale à vous faire écouter. À l'instant, c'était E-Dancer aka Kevin Saunderson avec The Human Bond. Pendant ce temps, le monde, il a continué et j'ai réussi à faire un classique, ok? Un classique tambour du monde éveillé et éteint, comme la nuit. Je suis comme la nuit et je m'échappe dans l'air et il n'y a pas d'autre issue, mais c'est bien. C'est parce que c'est ça la nuit. La nuit fait son temps. La nuit fait son propre temps. Elle sécrète son temps comme un secret. Je crois la nuit mienne et tienne. Et ce secret entache toutes les corruptions. La nuit est audition. La nuit est pluie de sens sur des sols abstraits et des sols concrets. Et la pluie est floraison et fruition. Et la pluie et la nuit est flueuse. Tueuse de sens, génératrice de floraison. Heureuse Starks, à qui enfin je parlais. Je me sens fatigué comme à la fin de la fête. Et si cette fête avait été réelle? Je dirais, est-ce que c'est pas passé ce soir, entre le micro et les haut-parleurs, cette fête? Heureuse Starks, à qui enfin je parlais. Inconnus au bataillon, engagés sur des guerres secrètes. Nous sommes tous des inconnus au bataillon, des équations à deux inconnus au bataillon. Nous sommes émergents et saufs sur le rivage de cette nuit de fête. Sains et saufs, l'essentiel a été dicté par la voix du troisième bonheur. Les myriades ont fondu dans l'entête d'une convocation. Starks a dansé à son tour et nous avons dansé ensemble. Et puis la suite viendra. La suite se déroule déjà. La construction, c'est ça, c'est la tension, c'est la réunion. C'est l'aimantation de toutes les tristesses sur un chapelet de résolutions presque trop mobiles et trop simples. C'est un cuivre. C'est le plus beau cuivre de nuit. C'est l'unique qui se fait un et se dédouble. C'est le n'importe quoi. C'est l'audace. C'est faire attention. C'est se rappeler. C'est avoir toujours sur soi une larme dans l'œil et un cri dans le cœur. Dans le cœur, pardon. Et puis, c'est faire attention. C'est se rappeler. C'est avoir toujours une larme dans l'œil. Un cri dans le cœur. Et puis rire. Rire et aimer, et faire rire, et aimer faire rire, et aimer se faire aimer. Et rire de se faire aimer, et rire d'aimer, et aimer se faire aimer, et aimer rire. C'est presque ne rien faire. C'est presque ne rien faire. C'est presque ne rien faire. C'est presque ne rien faire. C'est faire confiance. C'est défaire tous ces inextricables mensonges. Qui sont, vous le savez bien, cachés en pleine lumière. C'est Starks. C'est faire attention. C'est oublier les technologies. C'est n'être pas malhonnête. C'est comme oublier le mental. C'est avoir la phobie du train des images qui défile. C'est repousser ce genre de propositions malhonnêtes. C'est une radio qui pleurniche dans une nuit. C'est un self-moteur de confiance, de croissant de lune à dorure escamotée, de pliage, de lettres douces à fond, de teint, que lèvres a perduré d'une goutte de pluie qui tombe dans métal, qui chante,
de chaque côté de l'horizon, de livres à plier, de soie qui enfante le soir et le recommencement, et la fête et la musique et les nouvelles joies. Et le début d'une reconnaissance. Et le début d'une reconnaissance et de plaisir du stylo et de la feuille qui se raconte ce qu'ils ne sont pas, en fait. Et définitivement prise de main, entre mains, prise de main par la main, et sourire et joie et reconnaissance, et c'est possible, et ciao. Et ciao, et bonne nuit à tous, bonne nuit vernaculaire à toutes et tous, et tout ce qui est Starks. Je crois que c'était pas le meilleur nom que j'avais trouvé pour faire cette émission. Starks, tout ce qui est Starks, tout ce qui est Starks, c'est tout ce que représente la nuit, cette nuit, et cette nuit plus tard, le prochain épisode de Salut les fantômes. Ouais, hurrah, hurrah, ou hurrah, ou alors rah. En fait, l'émission se termine ici. Donc je vais maintenant décrire le protocole de terminaison. Ça s'appelle « Je n'ai pas mal ». C'est moi qui l'ai fait. En fait, la musique, quand je parle, ben c'est la musique que j'ai fait. Voilà. Je parle pas souvent, mais c'est pas fait exprès pour... Hein. Des fois, si, souvent. On s'en fout. C'était « Salut les fantômes », une émission proposée et réalisée par Antoine Errant et Anaïs Garcia. La semaine prochaine, on se retrouve, je crois qu'il n'y a pas de raison que non, à 22h aussi, en direct de... La clé sur 90.10 FM, sur le site sinon laclédesondes.fr, et après ça passe en podcast. Après aussi, on peut nous écrire à salut les fantômes au pluriel, tout attaché, @gmail.com, et ouais, comme ça. Et on va. Et avant, on a écouté, donc voilà, j'ai dit tout ce qu'on a écouté, je pense. Peut-être que j'ai oublié de dire le deuxième, Pulp Babies, je sais pas si j'avais dit, peu importe. Pulp Babies, j'ai l'impression d'être Donald Trump quand je parle anglais, c'est nul. On peut pas échapper à son époque, n'est-ce pas? J'espère que ça vous a plu, cette fête avec Starks, l'attente de Starks, les différentes parties du soi qui discutent entre elles, les différents types d'amitié dans le monde, et les horizons brûlants. Et puis on va se quitter avec Do and Say, c'est vraiment un chef-d'œuvre. Pour la petite information, ça pourrait intéresser nos auditeurs. Sol Invictus, donc c'est quand même un groupe... C'est le projet, on va dire, d'un type, je ne sais plus comment il s'appelle, parce que je suis moins en moins spécialiste des choses. Enfin bon, bref, ce mec, en fait, ben, il a eu des noirceurs, hein. C'était la scène un peu indus, post-punk, dans un monde qui se technologise, qui se financiarise, qui se néolibéralise, qui convulse un peu, mais avec un espèce de truc complètement ascendant... C'était désespérant. En toute époque désespérante, si on la considère d'un point de vue historique, pendant qu'elle se déroule, quoi. Ça va pas du tout. Il faut pas faire ça. Hein. Non, mais c'est pas ça. Mais c'était juste, c'était insupportable. Je pense c'était les années 80, vous voyez. Les années 80, quoi. La grosse merde. Donc en fait, peu importe. En fait, le truc, c'est pas ça. C'est juste que. Déjà, les années 80, ça n'existe pas, mais on s'en fout de quoi on parle. Ouais, c'est que le gars, en fait, oui, ouais, c'est ça, il a eu un épisode vraiment, vraiment hardos, où son espèce de nihilisme esthétique, en fait, de brutisme, d'ailleurs, dont on n'a toujours pas fini. Enfin, il y a encore beaucoup de musiciens, de musiciennes qui se propagent dans ce domaine, mais qui, en fait, est un domaine, une sorte de mise en scène de ce que peut être l'agression, en fait, d'un point de vue sonore. Bon, ok, c'est. Enfin, après, c'est le fantasme. C'est un peu comme les boutiques sadomaso qui fleurissent partout dans les rues. Voilà, je sais pas. C'est peut-être le slogan de la vie qu'on mène. C'est qui aime bien châtie bien, quoi. Un truc comme ça, c'est nul, non? Bon, bref. En fait, à la fin, il y a ce gars, donc, il a eu un épisode vraiment donc, d'être militant même au National Front en Royaume-Uni, quoi. Et donc, c'est avec une musique, quoi. Je sais pas s'il jouait à ce moment-là, j'en sais rien, mais enfin, cette musique était sombre, qui était industrielle, etc. Bref. Très pétrie de références aussi au cataclysme politico-humain du XXe siècle. Allez.
les gouffres insondables qui n'ont jamais été rebouchés, bien sûr. Et de toute façon, après, il a changé. Et donc, il a fait une sorte de rédemption. Voilà. Et ça va nous intéresser maintenant à cette heure-ci, sur la clé des ondes, en fait, cette chanson « Do and Say » chantée avec sa femme est un petit miracle de pop musique complètement pas conventionnel, très émouvant, très touchant, et de quelqu'un qui retrouve l'apaisement, la lumière, et qui quitte les affres de sa confusion, et qui retrouve un chemin, et qui demande presque une sorte de pardon, enfin je sais pas comment dire, c'est Sol Invictus, Do and Say. Nous quittons, salut les fantômes, à la semaine prochaine, 22h, bonne écoute et bonne semaine, bonne nuit à tout le monde. Merci d'avoir écouté, j'espère que ça vous a plu, ciao. Et écoutez bien cette chanson, profitez-en bien, ciao.

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0: Oh, si vous saviez qui je suis, vous déchanteriez, mes amis.
1: Je ne sais pas ce que t'es, mon bonhomme, mais en tout cas, t'as l'air d'une pomme.
0: Ah, je n'ai l'air de rien, mais je suis quelqu'un. Je suis...
2: Quoi, quoi?
0: Abonné au gaz.
2: Oh là là là là, qui aurait cru ça? Il est...
3: Quoi, quoi?
0: Abonné au gaz. Vous avez tous l'air étonnés, et pourtant c'est la vérité. Sur ma carte d'identité, voyez, messieurs, dames, c'est marqué.
4: C'est vraiment quelqu'un. Il a bien l'air d'un... D'un vrai...
3: Quoi? Quoi?
0: Abonné au gaz.
5: Donc, vous avez des relations, vous pourriez pas me donner la combine?
0: C'est ma vie privée, ça.
5: Est-ce qu'un député vous a pistonné? Pour vous.
0: Quoi? Quoi?
5: Abonné au gaz.
0: Ah non? J'avais un tuyau. Et c'est bien ce qu'il faut. Quand on... veux t'avoir le gaz, je fais mes petits coups en dessous. Et j'entends déjà les jaloux qui disent d'un ton aigre doux, c'est toujours les mêmes qui ont tout.
3: Quel prestige il a, la femme qu'il aura sera...
1: Quoi, quoi?
0: Abonné au gaz.
2: Abonné au gaz.
3: Oh, vous êtes très sympathique, ah. Vous me plaisez beaucoup, vous
0: ah
3: savez
0: bon?
3: Je sens que je vous aime.
0: Déjà, c'est pour le gaz que vous dites ça.
3: Vous êtes adorable. Plairait-il de m'épouser?
0: Oui, si vous savez cuisiner.
3: Vous êtes adorable.
0: Vous l'avez déjà
3: adorable
0: dit.
3: Adorable et surtout galant. Venez, nous allons voir maman.
0: Je sais que je suis séduisant, mais à ce point, ça me surprend.
3: Maman, voici mon mari. S'il n'est pas joli, il est...
6: Quoi, quoi?
0: Abonné au gaz.
3: S'il n'a pas d'auto, ni même un vélo, il est...
6: Quoi, quoi?
0: Abonné au gaz.
6: Épouse-le, ma chère enfant. Le gaz est très intéressant, car ça prouve tout simplement qu'il possède un appartement.
3: Vois-tu, mon chéri?
2: La la la la.
3: À toi, on dit oui.
2: La la la la. Tout ça.
0: Je sais, parce que j'ai le gaz. Mon beau-frère et mes beaux-parents habitent avec nous maintenant. Si bien que je dors très souvent dans le grenier sur un divan.
2: La, la, la, la, la, la, la.
0: Ils vont m'obliger à déménager.
2: Déménager.
0: Mais moi,
2: quoi?

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